0: ça m'a valu tout un échange avec le service SI qui la suit par téléphone pour lui dire attendez, j'ai l'impression que ça va pas en ce moment. Et donc depuis, ils ont mis en place un service de suivi un peu plus élevé, c'est-à-dire que tous les matins, chaque matin, il y a une infirmière qui passe la voir. Et là, je suis plus tranquille. Au moins, il y a quelqu'un qui passe la voir et qui voit dans quel état elle est. Comme ça, si jamais il y a une rechute.
1: C'est beau la France, hein, quand même. Hein. Quel pays. Là, t'as quand même une personne qui appelle ta maman tous les jours pour savoir comment elle est, quoi.
0: Elle l'appelle pas, elle va la voir.
1: Elle se déplace. Ouais, quelle puissance, ouais. Quel paradis, quoi, je veux dire.

0: Je voulais parler de la station spatiale, l'ISS, la station spatiale internationale.
1: Ah, genre, je sais même pas c'est quoi.
2: Dans la station internationale, c'est là où est stationnée la fusée. La fusée.

0: par rapport à Trump, je me dis voilà, moi je me suis pété la tête à écouter tout ce qui se passe aux États-Unis. Et aujourd'hui, j'ai pris plus de plaisir à me prendre des balles en plastique de petits gosses de 6 ans qu'à écouter ce qui se passe aux États-Unis, quoi. Et je voulais simplement dire que je trouve que c'est chouette de que c'est chouette. Merde, je me suis perdu. Excuse-moi. Mais voilà.
1: Ouais. Bon, c'est vrai que t'arrives à t'auto-perdre toi-même dans ce que tu dis.

0: Catherine, 60, Arcachon. Dans la salle du bar-tabac de la rue des Martyrs, il y a des filles de nuit qui attendent le jour en vendant du plaisir. 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
1: Arnaud, 47 ans, Tremblay en France.
2: Bienvenue à l'hôtel California. Quel endroit délicieux, quel visage ravissant. Ils font la noce à l'hôtel California. Quelle agréable surprise. Présente tes bonnes excuses. Il y a des miroirs au plafond. Le champagne rose est sur la glace et elle me dit « Nous sommes tout simplement des prisonniers ici, de notre propre initiative. Mais dans les chambres des maîtres d'hôtel se réunir pour le festin. Ils piquent la bête avec leur couteau d'acier. Mais ils ne pourront tout simplement pas la tuer. » Les dernières choses dont je me souviens, je courais en direction de la porte. Je devais trouver le chemin du retour vers l'endroit où j'étais avant. « Reste calme, me dit un gardien de nuit, nous sommes programmés pour t'accueillir. Tu peux régler la note quand tu veux, mais tu ne pourras jamais partir de l'hôtel California. »

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0: Cela fait quelques jours que je parle avec des gens que je comprends même pas ce que je dis. Et donc ce soir, je t'ai envoyé un mail et en fait, je pense que j'ai compris à moitié ce que je disais.
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Ben, en fait, on en a parlé ensemble de ça. Et en fait, c'est mieux pour nous de ne pas vivre ensemble parce que, justement, si on vivait ensemble, il y a longtemps qu'on ne serait plus ensemble.

0: Michael, il y a des imbéciles, même chez les enfants. Contrairement à ce qu'on veut nous faire croire, les petits-enfants sont tous merveilleux. Il y a des petits-enfants qui sont cons. Et tu peux faire ce que tu veux, leur mettre des téléphones portables dans la main, des livres ou des n'importe quoi. Un môme qui est con, il sera con toute sa vie. Parce que des êtres humains, on est comme ça. Certains d'entre nous sont plus cons que d'autres. Et même quand on était petit, autour de nous, il y avait des petits-enfants qui étaient plus cons que les autres.
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0: pensais pas que j'étais en Afrique,
1: écoute,
0: en fait.
1: Écoute ton accent, Yannick, t'as un accent, regarde, écoute ton accent, tu parles pas français correctement. Kadar parle mieux que toi en français, là, tu vois.
0: Ouais.
1: Si, Kadar parle mieux français que toi. Toi, t'as un accent de la
0: Réunion. En fait, le fait d'avoir un accent, ça ne signifie, ouais. Ça n'a rien
1: tu
0: à
1: respectes
0: voir
1: pas
0: avec la qualité française. Du français, en fait.
1: Non,
0: en fait.
1: Tu respectes pas la culture, parce que nous, on parle pas comme ça ici en France. On parle pas comme ça.
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Valérie, 55 ans, Nantes. Chargée de fruits légers aux lèvres, parée de mille fleurs variées, glorieuse dans les bras du soleil, heureuse d'un oiseau familier, ravie d'une goutte de pluie, plus belle que le ciel du matin, fidèle, je parle d'un jardin, je rêve, mais j'aime justement.

0: c'est choquant de nous dire qu'un présentateur il fasse référence à son orientation sexuelle, ou qu'il ait pris un animateur par rapport à son orientation sexuelle, ou qu'il ait des invités qui représentent en grande partie ce que lui a comme orientation sexuelle. Moi, ça me pose des questions.
1: Je trouve curieux, justement, dans ce que tu dis, donc j'attrape ça au bon, c'est le fait qu'il y ait des représentants. C'est comme s'il y avait un mec un jour à la télévision qui se présentait, qui disait « Moi, je suis le représentant des autres, des hétérosexuels. » Tu vois, mais j'ai pas demandé de me représenter.
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2: Laurent, 46 ans, Miami, Florida, USA. Toi aussi. Toi aussi, tu es coupable. Alors n'est-ce pas un peu plus, hein?

moi. Mais qui oserait me condamner dans ce monde sans juge, où personne n'est innocent? 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Car j'ai peur de la consommation. 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

Catherine, 59, Arcachon. Mais que sais-tu de moi, toi qui parles si bien? Toi qui dis me connaître et pourtant ne sais rien. Que sais-tu de mes rêves et de quoi ils sont faits? Si tu les connaissais, tu serais stupéfait. Tu ne sauras jamais. Tu ne sauras jamais pourquoi j'aime sourire. 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Jamais tu ne te poses la moindre question. Tu te moques de moi pour un oui, pour un non. Tu dis aimer l'argent encore plus que toi-même et moi. Où suis-je alors quand tu dis que tu m'aimes? Si tu m'aimais vraiment, autant que tu l'es dit. Quand tu m'as assez vu, soupirerais-tu en disant « Excuse-moi, le temps c'est de l'argent. » Mais le temps, mon ami, pour moi c'est de l'amour. C'est rire, c'est chanter, tant que dure le jour. C'est aimer chaque nuit que le Seigneur a fait. 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Vivre, c'est une fête.

0: Arnaud, 47 ans, Tremblay en France.
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0: tomber les sondages radio là de France. Alors c'est comme d'habitude, hein, c'est à se pisser dessus. Tout le monde est premier, tout le monde est meilleur, tout le monde a plus d'auditeurs qu'avant. Enfin, on ne sait pas où on les trouve. Bon, maintenant, dans le même temps, il y a une autre curiosité intéressante française qui est le seuil anti-concentration. C'est-à-dire que le seuil anti-concentration interdit aux médias français, aux radios et aux télévisions, enfin aux détenteurs de fréquences et d'autorisations, leur interdit de dépasser le seuil des 150 millions d'auditeurs. Et c'est vraiment ça, quoi. Là, on est vraiment au cœur du truc. C'est pour ça que tout le monde est premier, que tout le monde est meilleur, parce que dans un pays comme le nôtre qui compte 65 millions d'habitants, les chaînes de télé et de radio arrivent à se partager un gâteau qui fait plus de 150 millions de personnes.
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0: au lieu de me prêter les propos que je n'ai jamais tenus,
1: non,
0: je t'ai dit.
1: Tu n'as pas dit que tu avais un fusil que tu étais prêt à utiliser.
0: Mais c'est même pas un fusil que j'ai. Si, mais c'est un fusil qui fait tac tac tac tac tac tac tac.
2: Oui, j'hésite à parler de la Fédération Galactique. La Fédération Galactique, c'est un ensemble de... soi-disant de personnages d'extraterrestres.

Julien Mathieu, 43 ans, veuve. Maurice, elle a toi, cette chanson. Toi, l'Auvergnat, qui sans façon m'a donné 4 bouts de bois quand dans ma vie il faisait froid. Toi qui m'as donné du feu quand les croquantes et les croquants, tous les gens bien intentionnés m'avaient fermé la porte au nez. Oh, ce n'était qu'un feu de bois, mais il m'avait chauffé le corps et dans mon âme il brûle encore à la manière d'un feu de joie. Toi, Maurice, quand tu mourras, quand Alexandre t'emportera, qu'il te conduise à travers ciel au Père éternel. 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

0: Bah, les femmes, pas plus que les hommes. Regarde, Carlos Ghosn, c'est pas une femme. Le mec, il a 60 balais. Il aurait pu profiter de, je sais pas combien, de ses 50 millions, de ses 60 millions, ou ses 80 millions amassés. Bah, le mec, pendant que toi et moi, on est en train de discuter, lui, il est en prison, en train de manger du riz, enfermé dans un truc avec une casquette sur la tête. Dire, est-ce qu'il vaut mieux, là, tout de suite, est-ce qu'il vaut mieux être Carlos Ghosn ou toi? Je pense qu'il vaut mieux être toi.
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0: Alors, Maurice, j'ai donné mes raisons que j'ai déjà dit à la radio. Ce sont des raisons personnelles. J'ai des raisons désappréciées que j'en ai déjà parlé. Et par contre, un jour, je leur ai demandé à Doliprane et elle m'a claqué la porte au nez en disant non, je n'en ai pas. Et là, je me suis rendu compte que cette femme, c'est une grosse salope.
1: Elle est partie en cutie mini après.
0: Non, c'était il y a à peu près 3-4 ans. Et là, j'ai vu que c'est des gens hyper projetants avec moi. Une fois, ils disent bonjour. Ils n'ont jamais trop voulu en m'en dire sur leur vie personnelle.
2: Parce qu'ils avaient peur.
3: Il savait peur, tu m'étonnes.
0: On entretient, c'est-à-dire que eux, par exemple, ils surveillaient mon appartement quand je partais. J'ai toujours eu peur de me faire cambrioler, des choses comme ça. Et c'est des gens qui.
2: Ça va quand tu reviens, ouais. Ah putain, il est revenu, ça y est.
0: Oui, enfin bon, voilà, on avait des rapports très cordiaux, hein.
3: Ouais, c'est vrai que le mec, il claque la porte au nez quand il va lui demander un Doliprane. C'est vrai que c'est assez cordial comme rapport.
0: Et il y a autre chose, Maurice, qui me...
3: Attends, excuse-moi, laisse-moi digérer, Alexandre, parce qu'il y a quand même beaucoup d'informations formidables dans ce que tu nous dis.
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5: Maurice a dit.
6: Ce qui s'est passé, qui est super important pour nous, c'est la vente de nos biscuits BN aux Chinois. Moi, j'aime bien les Chinois et leur manière de faire le business. Nous, on voit le monde qu'à travers des créations d'entreprises. Alors que les Chinois, ils se disent pas créons des entreprises. Ils se disent achetons des entreprises. Plus on avance et plus ils ont dans les mains nos petites affaires. Bientôt, si on voudra manger un choco BN, il va falloir leur poser la question. Si tu ajoutes ça à cette espèce d'organisation franco-française tournée vers la dispute qui fait qu'on est toujours en train de faire des grèves et des machins et des trucs et des ci et des là, tu te rends compte qu'on n'arrivera pas à faire revenir des boîtes. Hein. C'est un peu effrayant en même temps. Mais c'est la vraie vie du business.
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0: des fois je me dis, c'est, j'ai l'impression d'être dans une bande dessinée ou dans un film, un truc un peu surréaliste comme ça, et parfois j'ai l'impression que le dessinateur est mauvais.
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2: Laurent, 44 ans, Miami, Florida, USA. Il faut être toujours ivre, tout est là, c'est l'unique question. Pour ne pas sentir l'horrible fardeau du temps qui brise vos épaules et vous penche vers la terre, il faut vous enivrer sans trêve. Et de quoi ? De vin, de poésie ou de vertu ? À votre guise, mais enivrez-vous. Et si quelquefois, sur les marches d'un palais, sur l'herbe verte d'un fossé, dans la solitude morne de votre chambre, vous vous réveillez, l'ivresse déjà diminuée ou disparue, demandez au vent, à la vague, à l'étoile, à l'oiseau, à l'horloge, à tout ce qui fuit, à tout ce qui gémit, à tout ce qui roule, à tout ce qui chante, à tout ce qui parle. Demandez quelle heure il est, et le vent, la vague, l'étoile, l'oiseau, l'horloge vous répondront, il est l'heure de s'enivrer. Pour n'être pas les esclaves martyrisés du temps, enivrez-vous sans cesse, de vin, de poésie ou de vertu, à votre

0: Attends, on peut mettre les gens en ignore, c'est ça? Je vais mettre en ignore celui-là. Ignore. Voilà, comme ça on va plus savoir ce qu'il raconte. Je parle, c'est un mec qui est sur le chat. C'est le côté très pratique de notre propre organisation. C'est quand t'as un imbécile qui arrive, on n'est même pas obligé de se fatiguer à se salir les mains, à le mettre dehors. On appuie sur ignore. Comme ça, on n'a pas besoin de se faire chier à le lire, quoi. Ça, c'est quand même... Je sais pas qui a inventé ça, mais le mec, il mériterait un rond-point à son nom, quand même. Ou la gonzesse. Donc, c'est quand même bien. Très, très bien. Voilà. Non, mais le mieux, c'est de le laisser parler. C'est de le mettre en ignore. Je trouve que c'est pire de laisser... De laisser le mec parler et de ne plus pouvoir lire ce qu'il écrit. Ou c'est pire que... Bon, parce que tu le mets à la porte, le mec, bon, il cherche aussi un peu ça, quoi. Alors que quand tu le mets en ignore, il est juste tout seul avec ses phrases. Il doit... Je le trouve pas mal.
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2: Et moi, je m'attendais pas à ce truc-là, tu vois. C'était une soirée, enfin, bon, what the fuck, quoi, en fait.
3: Une soirée où tu es avec un homme et où tu te mets tout nu pour regarder des films porno, c'est bizarre.
2: C'est une personne que je connais depuis tout petit.
3: Mais même si on connaît tous des gens depuis qu'on est tout petit, on se met pas tout nu pour regarder des films porno avec eux.
2: Il m'a dit, t'es pas capable. Je lui ai dit, si, je suis capable, voilà. C'est ça, c'est un délire à la con de...
4: Après, il y a eu un massage après.
3: Ah bon? Vous vous êtes massé?
4: Même moi, je m'en remets pas.
3: Vous avez fait un massage et...
2: Il m'a massé et puis... Puis moi, j'ai dû le masser parce que on a pris une douche, mais pas avec l'un avec l'autre. D'abord lui, et puis moi. Et en fait, il m'expliquait comment on faisait pour se raser les couilles avec un vrai rasoir.
3: Mon Dieu, les soirées des hommes.
5: Il y avait un agneau entier qui pendait dans l'armoire. C'était magnifique.
3: Voilà. Attends. Mais c'était pas à la vue des clients quand même.
5: Si, mais c'est derrière des portes vitrées, quoi.
3: Ah d'accord, ça l'agneau dépecé qui pend par les pieds, là, ça, le cadavre...
5: Non, il était droit, en fait, il était accroché,
3: ouais,
5: il ne pendait pas, quoi, il était présenté,
3: ouais, ça, c'est...
5: Si t'allais le mettre à la broche, quoi.
3: D'accord, c'est la bête morte, ouais, c'est le cadavre,
5: voilà,
3: quoi.
5: Voilà, voilà. Ouais,
3: ça, par contre, je trouve que c'est d'un assez mauvais goût, quand même. Mais,
5: ouais. Bah, non, moi, j'ai trouvé ça beau. J'ai trouvé ça beau.
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6: Valérie, 44 ans, Beyrouth, au Liban. Un matin, dans une cour de la rue de la Colombe, ou de la rue des Ursins, des voix d'enfants chantèrent quelque chose comme ça. Au coin de la rue du Jour, de la rue Paradis, j'ai vu passer un homme. Y'a que moi qui l'ai vu. J'ai vu passer un homme. Tout nu, en plein midi. Y'a que moi qui l'ai vu. Pourtant, c'est moi le plus petit. Les grands, ils savent pas voir, surtout quand c'est marrant, surtout quand c'est joli. Il avait des cheveux d'ange, une barbe de fleuve, une grande queue de sirène, une taille de guêpe, deux pieds de chaise de Louis XIII, un tronc de peuplier et puis un doigt de vin et deux mains de papier. Une toute petite tête d'ail, une grande bouche d'incendie et puis un œil de bœuf et un œil de perdrix. Coin de la rue du Jour et de la rue Paradis, c'est là que je l'ai vu, un jour en plein midi. C'est pas le même quartier, mais les rues ne se promènent partout où ça leur plaît.
3: Donc on cherche un endroit où aller dormir. Et puis bon, forcément, on va se rafraîchir, hein, dans un débit de boisson. Et là-dedans, on trouve un papy très gentil qui nous dit « Voilà, moi, si vous voulez, j'ai une petite maison pas loin, avec des chambres, si ça vous intéresse, pour dormir et tout ça. » Donc on se dit « Ah, super, le mec, il est pas loin de la plage. » Et on va dans ce truc-là et le mec, il nous dit « Voilà, donc vous avez, alors je sais pas combien de pioles, vous avez celle-là, celle-là, celle-là, celle-là, pas celle-là, pas celle-là non plus, celle-là, pas celle-là et celle-là. » Bon. Mais c'était vraiment des petites pioles, quoi. Et donc, je lui demande pourquoi pas celle-là? Non, parce qu'elles sont occupées. Ah, d'accord, très bien. On va se doucher. Je vais me doucher. Et donc, je sors de la douche et je suis donc dans la salle de bain. Et dans la salle de bain, il y a une gonzesse qui est là. Il y a une gonzesse qui est en serviette. Je sors de la douche, donc je suis à poil et il y a une gonzesse qui est en serviette.
7: Eh ben.
3: Elle est dans la salle de bain avec moi. Oh, c'était énorme.
1: Maurice Adi.
8: Plus de voix.
1: Maurice Adi.
8: On est bon, hein.
3: pense que Meras c'était un mec désœuvré. Si on fait attention à ce qu'on nous a raconté, c'est devenu un truc religieux après quoi. Après coup, au départ, c'était juste un dingue qui avait des armes et qui se disait que c'était le moyen de tuer des gens et de se donner quelque chose à faire, quoi. On l'a pas entendu, Meras, se revendiquer de quelque histoire religieuse que ce soit. C'est après, c'est la sauce médiatique qui a fait ça. Il est allé acheter une moto à un mec et puis sans doute ça a dû mal se passer. Puis il l'a tué. Puis après ça, il s'est inventé. On a inventé une histoire. Mais il y a eu les faits et l'histoire après. Et on ne connaîtra jamais la véritable histoire de Meras.
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0: Et tu te rends compte que si moi on m'avait dit à l'époque, on dit ouais, comment vous voyez l'an 2000, comment vous voyez les l'an 2000, l'an 2000, ouais, tu essayais de faire des dessins à la con, on demandait de te transporter 30 ans plus tard, 40 ans plus tard, t'avais 6 ans, 7 ans, alors que le lendemain c'était déjà une aventure. Si on t'avait dit ouais, l'an 2000, c'est pas des voitures, mais c'est des virus qui vont venir te, tu vois, qui vont remettre un peu tout ça. C'est quand même extraordinaire, moi, comme situation. Pour moi, c'est extraordinaire. C'est tout arrête. Enfin, pas tout s'arrête, mais disons que ça met en perspective beaucoup de choses, tu vois. C'est vrai qu'on nous a habitués en France, et puis dans les pays, en général, hein, je parlais pas avec la France, parce que c'est un peu partout pareil. Les États forts, la Russie, les États-Unis, l'URSS, tout ça, on t'a dit, ouais, nous, les puissances, les superpuissances. Et l'infiniment petit, c'est rêver être grand, plus grand que tout ça.
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2: Et donc, à la question de Louis Kader, si je devais m'installer en Afrique, eh bien, je pense, j'ai hésité quand même à dire que je suis capable de rester en Europe, mais pourquoi pas rester en Europe et y mourir.
3: Ah ouais, tu préférerais mourir que de vivre en Afrique.
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0: Et avec ça, j'ai été toujours d'accord avec toi parce que toi, toujours, tu as dit que c'est vrai. Et moi, j'étais toujours d'accord avec ce que tu disais de qu'il faut vraiment que la seule force que tu as, c'est ton pouvoir de consommateur, franchement.
1: Oui.

Il faut qu'on arrête de dire qu'il y a trop d'élèves dans les classes et il faut charger, il faut mettre plein d'élèves dans les classes, mais il faut mettre que des élèves. Faut pas mettre des bastonneurs, des crasheurs, des bagarreurs, tout ça, les bagarreurs, il faut les laisser à l'extérieur de l'école. Je vais reprendre le cas des écoles de commerce, des facs, des facultés dont on parle sur la planète. Si jamais on s'intéresse à ces endroits où il y a plutôt de la réussite, on verra qu'il y a 98% des effectifs de ces endroits qui sont des gens qui viennent pour faire ce qu'on fait dans ces écoles, quoi. Là où ça commence à merder, c'est quand on a un trop fort pourcentage de gens qui viennent parce que c'est normal d'être là. Tu prends les premières années de fac, c'est en général, c'est là où il y a le plus de merde, plus d'histoire, il y a plus d'autre chose que des études, parce que dans la fac, à ce moment-là, il y a un fort pourcentage de gens qui ont une carte d'étudiant, qui sont considérés dans les effectifs comme des étudiants, mais qui ne sont pas des étudiants. Qui sont juste là parce que

Muriel, 52 ans, Itchassu. Vieillir est douloureux et féroce. C'est laisser s'enfuir sans que l'on puisse rien y faire, la suavité de la peau, son grain laiteux. C'est la voir se tacher, se détendre et pendre. C'est laisser s'envoler les regards d'avant qui venaient se poser sur nous au hasard d'une promenade. Ces regards gourmands, affamés souvent, qui nous font nous sentir belles et savoureuses, et dont l'insistance, la vulgarité parfois, sont des louanges. Vieillir, c'est voir se réduire notre place sur la terre, se rabougrir nos ombres. C'est finir par ne plus être vu. 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

0: Elle est originaire de la Guadeloupe. Et donc, elle a le teint de peau, allez, en comparaison avec une figure célèbre du pays, jadis, n'est-ce pas? Le tennisman Yannick Noah. Tu vois, le même, voilà.
1: Attends, j'ai pas compris. Qu'est-ce qu'il vient faire Yannick Noah? Il était là?

0: Mais il est là, il est avec moi.
1: C'est drôle.
0: Quand il joue, il est comme toi.

0: ça a eu quand même un bienfait, ce coronavirus, pour la Terre, c'est-à-dire que peut-être la Terre réagit, elle développe ses anticorps. Dès qu'on commence à trop la maltraiter, elle envoie les virus, et nous, on s'arrête de s'agiter dessus et de faire des conneries. Ça nous calme un peu, et ça lui permet d'aller mieux à la Terre. Moi, je vois les choses comme ça, Maurice.
1: Ouais, pourquoi pas, oui, d'accord.
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3: D'ophtalmo encore, Maurice, j'en ai encore jamais vu de ma vie, tu vois. J'avais 12 sur 10 quand j'ai fait mes tests à l'armée, quand je suis entré à l'armée, j'avais 12 sur 10 à un œil et 10 sur 10 à l'autre. Et ils m'ont toujours dit que le problème, c'est que j'en ai un qui...
1: 12 sur 10
3: trop, ça risque de baisser graduellement.
1: 12 sur 10

0: Parce que quoi, tu pensais la pousser jusqu'à chez toi, la voiture?
1: Sur le bord de la route, déjà, c'était en montée. Hein.
2: Elle est tombée dans la ravine, en fait, après que tu l'aies poussée, c'est ça?
1: Ouais.
0: Mais non, mais parce que quand on est en côte et que la voiture est en panne, on ne la pousse pas en avant. On se met dedans, on prend le frein à main et on la met en arrière, sur le bord. On se fait pas chier à essayer de la pousser en avant dans la montée.
1: Ouais, mais j'ai dû faire un truc comme ça. Non, mais j'ai dû faire un truc.
0: Ah, c'est un gagnant, le mec, attention.

0: Il est tout chaud.
1: La France du bruit, des coups de patin. Et celle-là qui m'a fait grandir, c'est celle-là que je veux, c'est celle-là que je respecte.
0: Il est tout beau.
2: Quand tu parles d'un fonctionnaire des PTT qui est payé au SMIG, alors tu te trompes de fonctionnaire. Hein.
3: Attends, pardonne-moi Daniel, le fonctionnaire des PTT qui est payé au SMIG, il a derrière lui un CE d'enfer qui lui permet de faire de putain d'économies. Qu'est-ce que tu viens nous raconter que le fonctionnaire est payé au SMIG? Ouais, d'accord, ouais. À la fin du mois, il touche comme un mec qui bosse dans le privé et qui est payé au SMIG. Mais l'été, tu as pensé à l'été et à l'hiver, à tous ces appartements qui appartiennent aux PTT?
0: Il vient de sortir de la cuisine.
4: Oui, bonsoir, Boris.
5: Bonsoir.
4: C'est Boris avec un V comme VTT, comment vas-tu?
5: Avec un V comme VTT?
4: Oui.
5: Ah bon, mais moi je vais bien, moi. VTT, pourquoi pas comme vélo?
0: C'est le nouvel Hyper Best Of, période Skyrock.
6: Dans la nuit noire.
3: T'embrasse.
0: Allez, je te la fais courte. Un zapping, des fonctionnaires, Max et Maurice, des boudins, le match violet, le CSA qui sont sur ton émission, manifestation des auditeurs, retour à l'antenne. Bah voilà, tu peux pas rater ça.
7: Hé hey, je te connais. Hé hey, je te connais. Ah, je te connais!

0: fait, je devrais pas voir les films de Roman Polanski parce qu'il a été accusé et il a été condamné.
1: Bah moi je ne vais pas le voir.
0: C'est ça.
1: Voilà, moi je ne vais pas le, je veux pas le voir, je veux pas le soutenir ce monsieur. Je ne veux pas soutenir Roman Polanski.
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0: Notamment, je suis désolé, mais tu
1: peux pas faire un discours, vieux, là. On est tous les deux. Tu vas pas parler comme ça tout seul, voire fait ta chaîne et fait ton truc. On verra si on l'écoute. Moi, je suis là. Tu peux pas faire comme si j'étais pas là.
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0: Mathieu, 41 ans, Saint-Amour.
1: J'ai la rate qui se dilate, j'ai le foie qui est pas droit, j'ai le ventre qui se rentre, j'ai le pylore qui se colore, j'ai le gosier anémié, l'estomac bien trop bas et les côtes bien trop hautes, j'ai les hanches qui se démanchent, l'épigastre qui s'encastre, l'abdomen qui se démêle, j'ai le thorax qui se désaxe, la poitrine qui se débine, les épaules qui se frôlent, j'ai les reins bien trop fins, les boyaux bien trop gros, j'ai le sternum qui se dégomme et le sacrum, c'est tout comme. J'ai le nombril tout en rille et le coccyx qui se dévisse. Bon Dieu que c'est embêtant d'être toujours patraque. Bon Dieu que c'est embêtant, je suis pas bien pourtant.
2: Valérie, 44 ans, Beyrouth, au Liban.
3: Cortège. Un vieillard en or avec une montre en deuil. Une reine de peine avec un homme d'Angleterre. Et des travailleurs de la paix avec des gardiens de la mer. Un hussard de la farce avec un dindon de la mort. Un serpent à café avec un moulin à lunettes. Un chasseur de cordes avec un danseur de tête. Un maréchal d'écume avec une pipe en retraite. Un chien en habit noir avec un gentleman au maillot. Un compositeur de potence avec un gibier de musique. Un ramasseur de conscience avec un dictateur de mégots. Un repasseur de Coligny avec un amiral de ciseaux. Une petite sœur du Bengale avec un tigre de Saint-Vincent de Paul. Un professeur de porcelaine avec un raccommodeur de philosophie. Un contrôleur de la table ronde avec des chevaliers de la compagnie du gaz de Paris. Un canard à Sainte-Hélène avec un Napoléon à l'orange. Un conservateur de Samothrace avec une victoire de cimetière. Un remorqueur de famille nombreuse avec un père de haute mer. Un membre de la prostate avec une hypertrophie de l'Académie française. Un gros cheval, in partibus, avec un grand évêque de cirque. Un contrôleur à la croix de bois avec un petit chanteur d'autobus. Un chirurgien terrible avec un enfant dentiste. Et le général des huîtres avec un ouvreur de jésuites.

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2: Mardi 16 juillet 2019, c'est un grand jour que nous devons saluer et remercier en particulier le faiseur de ce grand jour qui s'appelle Edoui Plenel et son site Mediapart qui nous ont débarrassé de François de Rugy puisqu'il a démissionné aujourd'hui, c'est le 11e ministre de la bande à Macron, a démissionné. Et donc François de Rugy, qu'on a été obligé de foutre à la porte, parce qu'il fait partie de ces gens qui n'ont toujours pas compris qu'on ne peut pas prendre un ancien smicard et le transformer en mec riche, ça ne peut pas se passer avec l'argent du contribuable français.
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0: Il y a des, il y a tout type de personnes qui appellent dans cette émission. J'ai vu des, quand tu regardes les podcasts, t'as des fous, des intellos, des mecs qui habitent à 100, à 500 kilomètres de chez toi.
1: Ah, ça, on en reçoit des trucs dans cette émission. Bon, en tout cas, je suis très content que ce soit moi qui la fasse et toi qui l'écoutes, hein.
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3: Donc on peut pas...
4: Il est drôle.
3: Et toi, t'as un problème.
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5: Ludovic,
3: t'as un collègue de Dieudonné, toi, non?
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6: C'est quoi ce truc de sorcière? 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
3: 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Oh là là là.
5: Ludovic, tu voulais en venir où?
4: Ah, j'ai bon en lui. 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

Laurent, 46 ans, Miami, Florida, USA. Une des choses qui m'ont frappé en Éthiopie, c'est le rapport du peuple à l'art. Celui-ci est très rudimentaire, souvent fait de terre, de bois brûlés et de pierres de craie. Mais c'est une véritable expression, proche des mains que l'on retrouve sur les peintures rupestres. J'ai trouvé le contraste saisissant avec ce qui se passe dans les pays occidentaux où l'art est devenu argent, où les gens ne savent même plus ce qu'est l'art, quelle est sa fonction, mais où ils savent très bien ce qu'est l'argent. L'art est un éveil, une question. Dès l'origine, c'est un élan pour aller au-delà de l'existence quotidienne, matérielle, une façon d'interroger l'invisible, de trouver une vibration entre la vie et ce qui est au plus profond de nous-mêmes. Ici, on a oublié ce qu'était l'art. On a oublié sa valeur réelle.

0: Voilà, Maurice, que dire, que faire, comme dirait l'autre.
1: Ouais, ouais le problème, ça. C'est qu'on sait pas non, quel non, autre non. Dit que dire, que faire. Mais bon.
0: Pardon.
1: Non, je déconne, c'est une boutade.
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0: Matt, 44 ans, très brillant. Quand j'emmène les prisonniers nager, ils vivent leur meilleure vie. J'adore les regarder faire la planche, soulagés, détendus. Je m'assois dans l'herbe haute et je regarde ailleurs. À chaque fois que je les enferme à nouveau, ils disent toujours « Nos peines ne seront jamais purgées. Nous sommes constamment en procès. » C'est un moyen d'être libre. Souvent, la nuit, je roule jusqu'au point de vue le plus haut que je puisse trouver. La chair de poule, je me tiens là, sur une falaise, observant le vent arracher les feuilles des arbres, défiant la mort. À chaque respiration, défiant la mort. Bientôt, nous serons tous de retour dans la cour de promenade, derrière les murs d'enceinte, continuant notre rude vie, rêvant de rivières fraîches et d'herbes hautes. Nous sommes constamment en procès. C'est un moyen d'être libre. Nous sommes constamment en procès. C'est un moyen d'être libre.
1: La partie arrière protection du cou, là, pour le Riot Gear, la partie, on a fait ça anti-cocktail Molotov. Donc moi, j'ai bossé sur le casque et j'ai aussi bossé sur la partie mousse à l'arrière pour une des marques américaines. Et on le vend aussi, ils vendent à Israël, ils vendent à la France. Donc tu peux dire, moi, j'ai l'auditeur qui protège les flics. Tu vois, il y a tous ceux qui emmerdent les flics et moi, je suis celui qui les protège. C'est bon, ça. Et alors, donc...

0: cache pas que je me suis fait plaisir, elle avait pas d'odeur, mais je pouvais pas rester avec elle toute la vie parce que bon, moi j'adore les femmes noires, j'adore les blancs, j'adore vraiment les femmes africaines très noires, mais je ne peux pas rester toute ma vie avec. Je peux rester un temps donné avec, mais pas toute la vie parce qu'à un moment je panique.
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0: c'est nous qui allons construire la société de demain. Ce qu'il y a dans la société de demain, c'est ce que nous y mettons. Voilà. Si on y met un petit quelque chose, eh ben, ça va être super. Si on y met rien, il va rien se passer. On essaie de vivre en 2013, en 2014, quasiment, comme on vivait il y a un siècle dans notre pays, on ne pourra rien. Donc il faut revisiter le modèle, et c'est pas les politiciens qui vont le faire, c'est toi et moi.
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2: Parce que c'est compliqué l'Afghanistan. Les Occidentaux, c'était les Russes qui étaient en Afghanistan. Et les Russes ont été mis à la porte. Et les Occidentaux se sont dit qu'il suffisait simplement de débarquer avec de l'armement, des machins, pour faire entendre raison aux différentes ethnies, aux différentes forces qui existent en Afghanistan. Et force a été de constater, sur la longueur, hein, sur beaucoup d'années, que les Occidentaux ne peuvent pas régler les problèmes de l'Afghanistan. Alors il y a de l'intérêt, hein, stratégiquement, c'est un pays qui est placé au bon endroit, c'est un pays dans lequel il y a des richesses, etc. Mais il suffit pas de débarquer avec des mitraillettes, des canons et des avions pour asservir en fait les gens. Donc on commence à comprendre que ce ne sont pas les gens extérieurs qui vont pouvoir régler les problèmes de l'Afghanistan, mais sans doute ceux qui sont dans le pays sont les gens les ressortissants de ce pays.
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0: Mais Kader, est-ce que tu te verrais vraiment te lancer comme ça après les poules, te lancer dans un business du poisson,
1: après les pêcher poules.
2: Nos poissons? Non mais attends, non mais Alexandre, je suis pas dans le business des poules. Après, je suis déjà pas dans le business des poules déjà. T'sais. Puis j'ai jamais parlé de business de poisson, Alexandre. Qu'est-ce qui t'arrive?
0: Non, je veux dire, je te verrais bien, je sais pas, ouais, poissonnier, je sais pas.
2: Ah ouais?
0: Ouais. Je te verrais bien, ouais, je sais pas, ouais, parce que je te verrais bien.
2: Poissonnier, c'est bien, poissonnier, ça gagne des thunes, hein.
0: Oui, ouais, non, je te verrais bien dans la Manche, faire ton petit...
2: ouais, non, mais je n'irai pas dans la Manche, j'irai me livrer, me fournir chez Rungis, pourquoi j'irai dans la Manche?
0: Non, je te verrais bien, je sais pas pourquoi. T'es sympa,
3: Rungis, ouais.
0: Avenant et je sais pas, il y a un petit. Et que tu parles là de bateau en plus, tiens, c'est marrant, c'est drôle, ouais.
1: Mais tu le vois poissonnier ou marin-pêcheur, j'ai pas compris.
0: Marin-pêcheur et en même temps ensuite vendre son poisson.
1: Ah, marin-pêcheur, c'est pas la même ambiance là, il faut partir 4 mois. 4 mois en mer.
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0: suis d'accord, mais c'est pour ça, tu vois, moi, ces sensations-là, tu vois, je les ai, ça fait 20 ans que je les ai pas eues, tu vois. Enfin, si, je les ai eues quelques fois, notamment avec un saut en parachute, d'ailleurs, que je conseille à tout le monde. Moi, j'ai changé toute ma vie juste pour...
1: Bah, tous les gens qui touchent le RSA ou qui ont du pognon, parce que le saut en parachute, c'est pas gratuit, hein.
0: 250 euros, ah non, mais c'est...
1: Ah, 250 euros, si t'en prends...
2: Félicitations avec ton handicap d'avoir fait un saut en parachute.
1: Si t'en prends 400, il a pas de handicap, lui.
3: C'est la moitié.
1: Avec son, faut arrêter le Coca-Cola.
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5: Laurent, 44 ans, Miami, Florida, USA. Les bêtes sont merveilleuses, parce qu'elles sont en contact direct avec la nature. Les animaux vont disparaître, il n'en restera plus bientôt. En Afrique, c'est déjà l'hécatombe permanente grâce au, entre guillemets, au progrès de la science chimique. Qui assassine la terre, qui assassine l'insecte, qui assassine l'oiseau, qui tue toute vie et qui assassine l'homme. On s'en apercevra peut-être trop tard, mais grâce à cela, il n'y a plus d'oiseaux. Ce qui aurait peut-être pu sauver l'humanité, je crois, c'est peut-être la femme, parce qu'elle est encore en contact direct avec la nature. Elle échappe aux lois, aux imbécilités émises par les anormaux. Elle est encore en contact avec la nature, mais elle n'a pas le droit au chapitre.

0: elle m'envoie la photo de son chien et elle marque en dessous, voilà, donc on voulait vous présenter notre nouveau chien, il s'appelle Sam. Et là, je dis à ma mère, mais attends, mon fils s'appelle Samir, non, t'as oublié? Elle fait, non, mais Sam, c'est pas pareil. Je dis, mais comment ça, c'est pas pareil? C'est comme si j'ai un demi-frère qui s'appelle Alexandre, tu vas appeler ton chien Alex. Genre, c'est n'importe quoi. C'est le diminutif. Vous n'avez pas appelé votre chien comme mon fils. Enfin, c'est totalement con.
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2: Je cache pas que je me suis fait plaisir, elle avait pas d'odeur, mais je pouvais pas rester avec elle toute la vie parce que bon, moi j'adore les femmes noires, j'adore les blancs, j'adore vraiment les femmes africaines très noires, mais je ne peux pas rester toute ma vie avec. Je peux rester un temps donné avec, mais pas toute la vie parce qu'à un moment je panique.
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0: En fait, moi, le matin, j'écoute RMC. Alors, pas Bourdin, mais les Grandes Gueules, après, que j'aime bien. Après, on aime ou on n'aime pas. Mais c'est vrai, quand t'écoutes les Grandes Gueules le matin et que t'écoutes Maurice le soir.
1: Ah, vrai, elle t'appelle pour parler d'exaspération.
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C'est Matt, 45 ans, de Trébris. Il est l'or, mon seigneur, l'or de te célébrer. Un bail que tu passes du rock'n'roll, a raison. Ton style, c'est toujours pas le rock'n'roll à tort. Il faut dire que, sur les ondes, tu disperses un sacré bazar, mon curé de la radio. Quand Rock Symbol prend l'eau, tu aimes te faire pomper la péniche. Oh, ne renie pas tes tirades dans les bars, dans les rats d'Anibar. Tu payes ton coup aux sylphides et tords le cou aux insipides. Quand tu es mal luné, certains prennent la houle et ça nous fait marrer. Dans cette France des 2 euros et des « les allocs y va là », je te prie de croire que tu détonnes. Bon, suce au discours, ACDC. Maurice, tu pénètres dans le week-end de ta vie. Espérons tous que lundi sera férié. Joyeux anniversaire et rock'n'roll !

0: Arrête de chouiner, t'arrêtes de chouiner.
1: Non, mais attends, tu me proposes quoi en fait? Entre le choléra et la peste, il faut que je choisisse.
0: Si t'es pas content parce que tu trouves pas de travail à cause de ton prénom, bah tu changes, parce que tu as la possibilité de le faire. Tu n'as pas un pistolet sur la tempe pour qu'on refuse du travail. Tu t'habilles correctement, tu t'exprimes correctement. t'es marrant, depuis tout à l'heure, t'es là, moi je suis arabe.
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0: T'as vachement de boulot, Yannick. Le nombre de gens que tu ne vas pas aimer, tu vas rencontrer plus que tu vas que de gens que tu vas aimer.
1: Mais j'aime pas les gens, Céline.
0: Ah ouais, comme ça, bon, on est tranquille.
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0: que j'aime pas dans les religions, quelles qu'elles soient, c'est que je me demande toujours pourquoi ces bons dieux, ils sont méchants. Pourquoi, s'ils ont tout inventé, pourquoi est-ce qu'il y a des gens qui naissent sans bras? Pourquoi est-ce qu'il y a des gens qui sont malheureux? Je comprends pas pourquoi, s'il y avait ce bon dieu, pourquoi est-ce qu'il ferait vivre des choses atroces aux gens?
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1: Je m'appelle Bernie Noël, j'ai 29 ans, bientôt 32, et j'aime bien les hyènes. 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
5: Une mission sur une PME, un mec qui a créé une PME. Et le journaliste lui dit « Oui, alors comment s'appelle votre entreprise qui est spécialisée dans les interphones connectés ?» Et tu sais quel est le nom de l'entreprise ?
6: Ah non, j'ai pas trouvé.
5: Le mec a dit « Ça s'appelle Kivala. » Et avec un K. Non, mais c'est véridique hein, ce que je raconte. Kivala, le journaliste qui fait « Mais Kivala, Kivala, je te prie. » Enfin... Mais il te nomme pas, comme le fameux qui va lâcher te prie, et le mec, le directeur de la PME, dit oui, tout à fait.

0: Arnaud, 53 ans, tremblait en France. Elle est venue sans bagage, comme échouée d'un naufrage. Dans les cales d'un cargo, elle a quitté son île, pour un monde nouveau, loin des bidonvilles. Pour trouver la force d'attendre, elle s'invente des rêves tendres, des verres de tequila qui réchauffent sa mémoire, de ces mots d'autrefois brûlants comme l'espoir. Hein, Macumba? Elle danse tous les soirs, au rythme des salsas, aux accords des guitares. Un Macumba, qui danse tous les soirs, elle offre sa nuit, contre quelques dollars. Hein, Macumba?
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0: J'ai pris des haricots verts.
1: Frais ou en boîte?
0: Oui, non, pas en boîte, en vrai. Haricots verts au rayon légumes.
1: Ah ouais.
0: Je me prends au magasin. Haricots verts,
1: Tu vas les équeuter et tout ça?
0: Bah oui.
1: Ouais.
0: Bah non, pas forcément les équeuter. Je peux les laisser avec le petit pois dedans si je les couille comme ça. Je suis pas obligé.
1: Ah bon?
0: Bah oui, c'est mangeable. C'est pas dégueulasse.
2: Ah, les Belges, ils mangent les bananes aussi avec la peau. Ils mangent la peau.

0: die anymore.
1: Laurent, 43 ans, Miami. Si tu peux voir détruit l'ouvrage de ta vie et sans dire un seul mot te mettre à rebâtir, ou perdre en un seul coup le gain de 100 parties sans un geste et sans un soupir. Si tu peux être amant sans être fou d'amour. Si tu peux être fort sans cesser d'être tendre et te sentant haï sans haïr à ton tour pour t'en lutter et te défendre. Si tu peux supporter d'entendre tes paroles travesties par des gueux pour exciter des sots et d'entendre mentir sur toi leur bouche folle sans mentir toi-même d'un mot. Si tu peux rencontrer triomphe après défaite et recevoir ces deux menteurs d'un même front. Si tu peux conserver ton courage et ta tête quand tous les autres les perdront, alors les rois, les dieux, la chance et la victoire seront à tout jamais tes esclaves soumis. Et ce qui vaut bien mieux que les rois et la gloire, tu seras un homme, mon fils.

quand t'es ailleurs que chez nous, c'est vrai que tu sors tout de suite. Je pense que quand tu n'es plus dans ton pays aussi, la vie est plus légère. Ça me concerne ce qui se passe en France, mais t'es moins dedans, quoi. T'es moins confronté à cette réalité. Tu la vois un peu loin, et t'es pas non plus vraiment 100% concerné, en tout cas quand t'es dans ma situation, hein, par le quotidien des gens d'ici, parce que y a plein de gens pour lesquels la vie est pas simple et pas facile. Et les mecs, ils adoreraient aller vivre ailleurs.

0: je vais voter pour les animaux. J'ai trouvé ce parti-là parce que c'est vraiment une noble cause, les animaux. Et je pense qu'ils vont un jour avoir le pouvoir.
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0: Arnaud, 47 ans, Tremblay en France.
1: Dis, ça fait combien de temps que t'as pas vu un peuplier, une fleur des champs? 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

10, 5, 4, 3, 2, 1, ouais. 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

0: Ouvrez vos feuilles, s'il vous plaît. C'est parti. Alors, j'ai rencontré une personne, Martine, pour ne pas la nommer. Écoutez bien. 6 mois, ça a duré. Elle a pris tous mes vêtements. Elle les a foutus en bas, dans la cage d'escalier. Elle m'a dit, casse-toi. J'ai dit, mais qu'est-ce que je t'ai fait, Martine? Je t'ai rien fait. Parce que je lui avais reproché, gentiment, progressivement, les gars, que elle était toujours fourrée dans ses réunions du Parti communiste français et que moi, j'en avais ras les cacahuètes de patienter comme un con chez elle, tout seul, c'est la tente.
1: Il y a combien de temps, ça?
2: Ça remonte. Le Parti communiste existait déjà.
0: Ouais, c'était du temps de Georges Marchais, là, tu sais, à la fin. Voilà.

Muriel, 55 ans, Paris. Ferdinand est préoccupé. Il a oublié quelque chose, mais ne sait plus quoi. Cela l'inquiète un peu, beaucoup même. Ferdinand est hypocondriaque. Il ne faudrait pas que ce soit Alzheimer. Tout sauf ça. Perdre la tête, c'est ce qu'il y aurait de pire. Déjà qu'il devient sourd, il doit garder toute sa tête et ses jambes aussi. Sinon, il ne pourra plus monter les 13 marches jusqu'à son appartement. Et il devra déménager, voire aller dans une maison de retraite. Ah non. Tout sauf la maison de retraite. D'ailleurs, il attend la vieille dinde et son inspection à la noix. Il est prêt à la recevoir comme il se doit. Prêt? Prêt? Madame Suarez vient le lendemain et rien n'est prêt. Tu te fais ranger, sortir les poubelles, faire les courses, le ménage, prendre un bain, voire se laver les cheveux. Son repère est dans un bazar sans nom. La vieille va défaillir rien qu'avec l'odeur. Entre les poubelles, la poussière, les effluves de graillons et de naphtaline, même lui reconnaît que ça ne sent pas la rose. En même temps, si elle clame, ça résoudrait tous ses problèmes. Enfin, sauf si elle claque chez lui. On le prendrait encore pour un serial killer. 12h55, il ne sera jamais prêt. À moins d'un miracle.

0: Attends, est-ce que je peux couper court et un putain de bourgeois? Hop,
1: Ça,
0: ouais,
1: c'est la gentillesse, Tristan.
0: ouais.
1: Ça, là, on est dans le domaine de la gentillesse, c'est ça? C'est là qu'on voit que t'es gentil. Ou c'est
0: Mais
1: après?
0: attends.
1: Ah.
0: Et je lui ai dit, mais il n'y a pas de souci. Après que j'ai dit ça,
1: Ouais.
0: ça va.
2: Bah, ça va ou pas,
0: Ah, moi, je
2: mais en
0: l'aime
2: tout cas,
0: bien.
2: non, je suis pas un putain de bourgeois, non. Mes parents, ils ont bossé dur, ils ont une
0: Et
2: petite
0: quoi?
2: retraite,
0: Mes
2: me
0: parents, ils
2: permets
0: sont
2: pas de dire
0: plus
2: ça,
0: pour.
2: Tristan, d'ailleurs.

0: La trop la grande gueule, c'est trop. Bon, moi aussi j'ai une grande gueule. On a deux forts caractères. Deux forts caractères, on est opposés. Hein. Et en plus il est plus âgé que moi. Ça fait trop la main. Je l'aime, hein. Mais je sais même pas pourquoi je l'aime en fait.
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0: Elle m'a dit qu'elle voulait un entretien avec moi. J'ai rendez-vous le 28, je crois vers 15h, elle m'a dit.
1: Et Zora, le 28, c'est aujourd'hui.
0: Le 28, aujourd'hui ? Oh, on est 28 aujourd'hui ?
2: Ben oui, aujourd'hui, c'est le 28.
0: Oh merde ! Ah, j'ai rendez-vous aujourd'hui ?
3: Ah tiens, au fait, je t'ai pas dit Maurice, la Marilyn, là. Je l'ai vue, c'était une vraie conne, la meuf que tu m'avais sélectionnée, là.
2: Ah mince !
3: J'ai bu avec un pot avec elle, c'était une saltimbanque, la meuf paumée qui participe à des... Une espèce d'intermittent. Désolé pour les intermittents.
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5: Thibaut, 42 ans, de Paris. Le bureau central était recouvert d'une fine couche de glace. Les écritures sur le buvard étaient devenues illisibles et personne ne s'était depuis longtemps approché pour tenter de traduire ce que l'on pouvait encore espérer y voir. Et les tableaux. Ah, ces œuvres suspendues avec une obsession presque liturgique. Ils n'étaient plus que fantômes d'eux-mêmes, couverts d'une brume pâle, comme si l'âme des peintres elle-même s'était enfuie, effrayée tant par les événements passés que par ceux à venir. Sauf un, oui, un seul, sous l'œil fatigué du vieil homme, semblait encore respirer sous cette couche de givre. Une danse, d'une simplicité et d'un acte amoureux sans égal, que la photographie aurait pu graver dans l'histoire. Deux silhouettes, hommes et femmes, sous le soleil couchant, riant les mains dans les mains, voltigeant, tels prisonniers d'un dernier tourbillon, comme arrêtés au sommet d'un geste amoureux. Nicolas de Wavre, 2025.

0: Valérie, 45 ans, depuis Beyrouth au Liban.
1: Laurent, 43 ans, Miami, Florida, USA.
2: Pourquoi qu'on part pas pour Toulon? Tu t'incrustes, ça finira par faire du vilain.
1: Et après?
2: Oh, t'as pas toujours été fatalitaire, hein?
1: Fataliste.
2: Si tu veux, le résultat est le même. Pourquoi que tu l'as à la caille? On n'est pas heureux tous les deux.
1: Non.
2: T'en es sûr?
1: Oui.
2: T'aimes pas notre vie?
1: Tu l'aimes, toi, notre vie?
2: Faut bien, je m'y suis habituée. Coca, mis à part, t'es plutôt beau mec, hein? Par terre, on se dispute, mais au lit, on s'explique, et sur l'oreiller, on se comprend, alors?
1: Alors rien, j'en ai assez, tu saisis? Je m'asphyxie, tu saisis? Je m'asphyxie.
2: À Toulon, il y a de l'air plus qu'il y a la mer. Tu respireras mieux.
1: Partout où on ira, ça sentira le pourri.
2: Allons à l'étranger, aux colonies.
1: Avec toi?
2: C'était l'idée.
1: Alors ce sera partout pareil. J'ai besoin de changer d'atmosphère, et mon atmosphère, c'est toi.
2: C'est la première fois qu'on me traite d'atmosphère. Si je suis une atmosphère, t'es un drôle de bled. Atmosphère, est-ce que j'ai une gueule d'atmosphère? Puisque c'est ça, vas-y tout seul à la Varenne. Bonne pêche, et bonne atmosphère.

0: fait.
1: Alors c'est vrai que moi je te trouve amaigri un peu, Alexandre. Hein, t'as maigri, non, un peu?
0: Oui, un petit peu, ouais. Oui. J'ai souffrant. Je mange moins de pain au chocolat. J'ai perdu 3-4 kilos.
1: Ouais, tu fais un peu maladif.
2: C'est oui. Pas plutôt la roumaine avec le cunilingus.
3: Ah oui, le fameux cunilingus.
4: Je vais dire que s'il y a par exemple des violences conjugales d'un policier envers sa compagne, tout dépend. Je ferai preuve par contre, ouais, là, d'indulgence. Il ne faut pas condamner un policier fortement s'il a des violences conjugales parce qu'il rentre à la maison, le mec, il n'en peut plus de son boulot. C'est très difficile.

0: c'est là.
1: Oui, bonjour, monsieur.
0: Oui.
1: C'est l'ambassade d'Italie.
0: Oui, c'est quoi, monsieur?
1: Bonjour, monsieur. Je voudrais me faire livrer une pizza, s'il vous plaît.
0: Pardon?
1: Je voudrais me faire livrer une pizza.
0: C'est pas à l'ambassade d'Italie qu'il faut livrer une pizza.
1: Pardon?
0: C'est pas ici à l'ambassade, monsieur.
1: Je suis à l'ambassade.
0: Oui, alors?
1: Je voudrais une pizza aux anchois.
0: Mais, désolé, monsieur, écoutez... Je ne sais pas qui vous a renseigné ça. L'ambassade italienne ne délivrait pas de pizza.
1: Bon. Alors, très bien. Vous en êtes certain?
0: Bah oui, monsieur. C'est pas au restaurant.
1: Bon. Ah, d'accord. Vous ne faites pas les livraisons?
0: Non, monsieur.
1: Bon, alors.
0: Désolé.
1: De pizza, il n'y en a pas?
0: Non, monsieur.
1: Bon, alors, je voudrais, à ce moment-là, des lasagnes.
0: Oh là là, vous prenez pour qui, monsieur? L'ambassade italienne pour au restaurant ou quoi?
1: Vous ne faites pas les lasagnes non plus?
0: Non, monsieur.
1: Bon.
0: D'accord.
1: Alors, des scampi fritti. Ça vous fait?
0: Écoutez, monsieur, je le dis pour la troisième fois. Hein. L'ambassade d'Italie, ce n'est pas un restaurant. D'accord?
1: Mais attendez, on m'a dit, à l'ambassade d'Italie, c'est les meilleures pizzas de Paris.
0: Mais c'est qui a dit ça? Qui?
1: Monsieur l'ambassadeur d'Italie.
0: Pas du tout, monsieur.
1: Je suis
0: Et moi, je vous dis que l'ambassade d'Italie ne délivre pas de pizza.
1: Bon.
0: Ni de lasagne, ni de spaghetti.
1: Écoutez, monsieur, puisqu'il n'y a pas de pizza, puisqu'il n'y a pas de lasagne, puisque...
0: Il n'y a pas de pizza, pas de pizza, ni de tradition, ni de cappuccino. D'accord?
2: Il faut être dégoûté parce qu'elles sentent mauvais alors que lui-même il dit qu'il sent mauvais lui. Donc il se dégoûte lui quoi. Est-ce que tu te dégoûtes Alexandre? Tu vois.
3: Donc je te dégoûte pas, moi je me trouve très beau.
2: Et ah pourtant ouais tu dis que tu pues.
3: Bon pas ce soir, mais quand j'ai
2: Bon, mais voilà, mais donc avant tu te dégoûtais, maintenant tu te dégoûtes plus.
3: Bah, ça dépend des jours, tu sais.
2: Mais non, mais tu vois ce que je veux dire, en tout cas, c'est pas bien de dire ça. Et si t'as rencontré des gens qui sentaient pas bons à un certain moment, je sais pas, peut-être que voilà, t'aurais dû leur dire, ouais, tu sens pas très bon, peut-être que tu devrais te laver comme Zoro l'a fait avec toi, tu vois. Et maintenant t'es content de sentir bon.
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3: Ça calme, je te le dis, moi, ça calme. Allez, tu vas là, je te prie. Il y a quelqu'un?
4: Oui.
3: Oui, qui es-tu?
4: Mathilde, 17 ans de Brive.
3: De quoi?
4: Mathilde, 17 ans de Brive.
3: De Brive-la-Gaillarde?
4: Ouais, Brive-la-Gaillarde, ouais.
3: Bon, qu'est-ce qui t'amène, Mathilde?
4: Bah, je sais pas, j'écoutais...
3: Voilà, t'es en train de te transformer, Mathilde.
4: Ouais.
3: Tu te transformes avec ton téléphone portable. Oui, madame.
4: Pourquoi je me transforme?
3: Oui, tu te transformes en monstre. Alors, il faut que tu trouves la position. Va vers la fenêtre.
4: Ouais, mais je vais avoir du mal, tu vois.
3: Quoi? Tu peux pas?
4: Non, je suis à l'internat, là.
3: Ah, t'es à l'internat, donc c'est difficile d'aller vers la fenêtre. Bon, vas-y.
4: Ouais, j'ai écouté la radio, là, et... ça tue le sujet, là, les tomates, là.
3: C'est important, les tomates, tu te rends compte? C'est avec ça que tu grandis, c'est pour ça que tu peux téléphoner. C'est parce que t'as mangé des tomates, mon pote.
4: Ouais, j'en mange pas, c'est pas bon.
3: Mais si, t'en as mangé. Tu sais, les petits, bon, tu te souviens pas, tu sais, les petits plats plats qui te servaient tes parents quand t'avais ta petite serviette, tu sais, avec le truc en plastique en bas, où il y avait marqué Mathilde dessus, quand t'avais tes petites couettes. Si, si, t'en mangeais des tomates, je te jure. Ça te paraît incroyable, mais c'est vrai.
4: Ah ouais, je m'en souviens pas, ouais.
3: Et vrai.
4: Ouais, mais bon.
3: C'est important ce que tu bouffes, Mathilde. C'est ce que tu te mets dans le corps. C'est beaucoup plus intéressant que tout le reste. Mais oui, quoi.
4: Ouais, mais la technique de la tomate.
3: Mais c'est vachement important, Mathilde. Mais Mathilde, la technique de la tomate, bien entendu. Il faut savoir comment elle fait.
4: Dans les oreilles comme ça, s'il te plaît.
3: Quoi?
4: Elle gueule pas dans les oreilles comme ça.
3: Mais elle veut une gifle, Mathilde? Non. N'est-ce pas? Non. N'est-ce pas? Mathilde, oui. Non, n'est-ce pas? Elle n'en veut pas.
4: Ouais.
3: Elle n'en veut pas, elle a dit, hein? Mathilde?
4: Oui.
3: Elle n'en veut pas, elle a dit, c'est ça?
4: Non, j'en veux pas.
3: Félicitations. Alors, Mathilde, je vais te dire quelque chose.
4: Ouais.
3: Moi, la chose la plus importante de ton existence entière consiste... Oui, elle a raison, la petite. Je t'embrasse, si, t'avais bien la petite derrière, là. Très, très bien. Mais heureusement que j'ai des agents à moi dans ton internat.
4: Bon. Ouais.
3: Alors, Mathilde, la chose la plus importante de ton existence consiste à savoir d'où vient la bouffe que tu te mets dans le corps. Tout le reste, on s'en fout. Bon, on met sa main dans sa...
4: Et alors, qu'est-ce que tu fais des trucs transgéniques?
3: Mais tu sais même pas ce que c'est, les trucs transgéniques. Tu savais même pas que t'avais bouffé des tomates. Il a fallu que je te le rappelle. Alors qu'est-ce que tu viens me parler des trucs transgéniques, mais enfin, Mathilde, je te parle de tomates, tu sais déjà pas ce que c'est. Bon, qu'est-ce que tu voulais, toi?
4: Moi?
3: Ouais.
4: Je sais pas, alors c'est un sujet un peu plus intéressant, quoi.
3: Ah, c'est plus intéressant que la tomate. T'as plus intéressant que la tomate, quoi.
4: Ouais, je sais pas.
3: J'écoute. Alors, ça m'intéresse, vas-y. Alors, plus intéressant que la tomate, par Mathilde, 17 ans, de Brive-la-Gaillarde, dans son internat.
4: Ouais, sur le cannabis.
3: Mais on s'en fout du cannabis. Du cannabis.
4: Ouais, mais Mathilde,
3: mais même parce que c'est ridicule le cannabis, Mathilde, mon enfant.
4: Tu crois que t'es pas ridicule, toi?
3: Quoi?
4: Tu crois que t'es pas ridicule?
3: Mais moi, je peux me permettre, mon pote, parce que je sais ce que je bouffe. Alors que toi, là, t'es là en train de nous emmerder avec le cannabis, alors tu sais pas ce que tu te mets dans le corps. C'est quoi? Qui est le plus ridicule des deux? Toi, dans ton internat, qui est allongé à cette heure-ci avec un téléphone portable, à dire c'est pas grave ce que je bouffe, mais je veux savoir je sais pas quoi sur le cannabis, alors tu sais même pas faire la différence entre une feuille de salade et une feuille de tabac. Ton cannabis, là, dont tu vas nous parler en expert, t'en as jamais vu de ta vie. C'est des potes à toi qui t'ont raconté que c'était super branchouille d'être là à nous venir nous parler de cannabis, alors tu dois savoir à peine écrire tout juste te concentrer à l'école. De quoi on parle? Et t'es en train de me raconter que t'en as rien à foutre de ce que tu bouffes. Et t'es préoccupé par le cannabis. Tu sais même pas ce que c'est le cannabis. Tu veux pas savoir d'où viennent les tomates, alors imagine d'où vient le cannabis. T'y as pensé à ça, toi? Est-ce que tu saurais faire la différence entre une feuille de cannabis, bis, et une feuille de cannabis, pas bis? Hein? Tu saurais reconnaître, toi, les feuilles de cannabis? Toi qui n'es pas capable de faire la différence entre deux tomates? Pourquoi? Parce qu'à Brive-la-Gaillarde, on s'est spécialisé. Il y a des gens qui t'ont expliqué comment on faisait. C'est une tradition familiale, c'est ça? Alors, madame, forcément, n'est pas intéressée par la tomate. Non, parce que la tomate, tu comprends, c'est pas un sujet sérieux. Ce qui est sérieux, c'est le cannabis. Pourtant, si t'es là en train de me parler... Parler. C'est parce que tes parents t'ont fait manger des tomates. Ce qui te permettra sans doute de me rappeler dans 15 jours, dans un mois ou dans 15 ans, c'est peut-être parce que tu te seras approché du cannabis sans savoir comment c'est, d'où ça pousse. Et il y a des gens comme toi, des petits-enfants, qui parfois achètent des trucs, des produits dans la rue, qui sont souvent vendus par les plus branchés du village, qui sont une sorte de mélange de carton et de saloperies en tout genre. T'es pas capable, Mathilde, de faire la différence entre une feuille de cannabis et une feuille de salade. Qu'est-ce que tu viens nous emmerder? Sans déconner. Moi, je veux bien qu'il y ait des gens qui soient super forts en tout. Je reviens.
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4: Bah. Alors, où est-ce qu'elle est, la petite Mathilde? Mathilde, tu es là?
5: Oui.
4: 17 ans de Brive-la-Gaillarde?
5: Oui.
4: Bon, alors, tu voulais parler du chanvre, n'est-ce pas, petite?
5: Voilà, oui. Alors, non, mais je voulais parler seulement du cannabis, parce que ça t'intéresse, quoi.
4: Ça va dépendre de ta façon d'en causer, Mathilde.
5: Ouais. Alors, non, parce que enfin, je trouve qu'il y a de plus en plus de jeunes qui parlent du cannabis, quoi. Enfin, qui fume du canard, quoi.
4: Qui fume du chanvre, tu veux dire?
5: Ouais.
4: Ça tape moins, ça. C'est vrai, parce que, comme tout le monde dit, le cannabis.
5: Ouais.
4: Bon, c'est jamais que du chanvre, quoi.
5: D'accord.
4: C'est pas grave.
5: Ouais, voilà, quoi. Enfin, je trouve que c'est de plus en plus.
4: Qu'est-ce que tu veux
5: dire? Je connais de plus en plus de jeunes qui fument, quoi. Et je trouve que c'est grave, quoi. Enfin. Il y a une évolution, quoi, depuis quelques temps, quoi, que ce soit dans la rue ou au lycée, quoi, enfin, voilà, quoi, je trouve que, enfin, je sais pas.
4: Ouais, et tes copines, elles en pensent quoi de tout ça? Qu'est-ce qu'elles disent, les petites?
5: Elles disent, je sais pas, non, mais il y a des avis partagés, quoi, il y en a qui sont pour et il y en a qui sont...
4: Ouais, c'est chacun suivra son propre chemin et ouais, il y aura de toute façon des 16 balais spécialistes de la fumette de chanvre qui trouveront difficilement une autre voie plus tard, parce que quand tu t'es lancé là-dedans, c'est une seule voie, tu vois, et après ça c'est file indienne, c'est l'un derrière l'autre. Et puis il y a des gens effectivement qui s'intéresseront à la culture de la tomate, surtout les Corréziens là. Ils essaieront de savoir comment ça marche, puisque c'est une industrie colossale, enfin, pas la tomate forcément, mais la bouffe chez vous là-bas.
5: Ouais.
4: Et qui demain se proposeront à ceux qui n'ont pas pris la voie du chanvre du travail, peut-être. Mm-hmm. Et oui, c'est, on a toujours fait ça. On a toujours essayé de focaliser une partie, parce qu'il y a trop de gens par rapport au poste de commandement. Donc il faut absolument qu'il y ait plein de gens qui soient prêts à être commandés. Et pour qu'il y ait plein de gens prêts à être commandés, il faut que ces gens, que tu vois, on ne peut pas arriver comme ça vers quelqu'un et lui dire, écoute, voilà, demain, toi, tu seras commandé. Tu seras quelqu'un aux ordres. Donc, on ne peut pas faire ça. Donc, on focalise sur une grande partie de la population, la plus fragile, la plus malléable, on la focalise sur des trucs. Alors, par exemple, on lui dit, ah là là, le chanvre, tout ça, c'est top branchouse, tout ça, regardez, ouf, là, je fume le cannabis, le cana. Donc, on fait un petit coup à la télé, tout ça, pour faire voir les mecs top branchouse qui fument aussi du cana. Ouh là là, tout le monde se dit, c'est top intello, donc j'y vais. Les parents donnent de l'argent de poche, les mômes achètent le cannabis avec, et ça y est, ça devient des stars des bahuts parce qu'ils fument du truc. Mais plus tard, il faut grandir quand même. Tu ne peux pas demain aller te présenter un travail en disant, alors qu'est-ce que vous savez faire? Ben moi, je fume du canard, moi. Je fume du canard. Bon, le mec, il dit, ça ne m'intéresse pas.
5: C'est pas la chose que tu dis quand tu te présentes pour un boulot, je veux dire, ça n'a rien à voir.
4: Et oui, parce que quand tu viens pour un boulot, il faut que tu dises que tu sais faire des trucs.
5: Mais c'est pas parce que tu fumes que tu sais pas faire des trucs.
4: Ah, mais si, parce que ça aide pas. Non, s'explique, attention, Mathilde. Attention. Même si les profs n'ont pas voulu te faire croire ça. Parce que les profs aussi, ils te font croire qu'on n'a pas besoin de toute l'année pour travailler. Mais c'est pas vrai. En fait, tous les cours que tu suis sont importants. Enfin, tous ceux qui étaient mis au départ, je veux dire, au départ de l'année, tous ceux qu'on t'avait proposé de vivre, ben, ils étaient tous importants, même si les profs en sautent quelques-uns pour faire plein de manifestations, pour s'occuper de votre avenir, je sais pas quoi. Bon, tous les cours sont importants. Si jamais tu as fumé le cannabis avant d'y aller, tu as plus de problèmes de concentration. Parce que c'est le principe, en fait, du truc. Tu as un peu plus de problèmes de concentration. Donc, toutes les pelletées de savoir que l'on envoie vers toi, eh bien, il y en a plein que tu rates. Donc, quand tu vas chercher du travail, eh bien, il te manque des pelletées de savoir. Eh oui. Eh. Et le cannabis n'aide pas à la précision dans le geste. Tu comprends? Donc, forcément, arrivent des gens à demi plein, tu vois, alors que celui qui embaucherait voudrait des complets, des ensembles.
5: Ouais, je pense à un truc là, par exemple. Tu vois, on est allé au tribunal avec le lycée pour une activité, tout ça. Et le procureur a dit que, franchement, le nombre d'accidents, d'agressions, tout ça, enfin, plein de trucs, quoi, c'était dû essentiellement à l'alcool, quoi. Et que là, elle en a profité qu'on soit là, tu vois, des élèves dans le tribunal, tu vois, pour dire qu'il valait mieux fumer du cannabis. Pour l'instant, il n'y avait pas eu de.
4: Alors je vais te dire, Mathilde, le procureur que tu as rencontré n'était pas un professionnel, puisque je vais te dire que t'es vu de l'alcool. Allô, Mathilde.
5: Oui.
4: Tu m'entends? Non. Ce n'était pas un professionnel, c'était un rigolo. Allô? Si, je te dis, moi, tu peux me faire confiance. Parce que c'est quelqu'un qui ne devait pas savoir ce que c'était, ni l'alcool, ni le cannabis, en fait, tu veux. Parce que les effets, dans la réalité, lorsque, sont à peu près les mêmes. Ni l'un ni l'autre n'aide à la concentration. Et par exemple, lorsqu'on parle de la route, que si tu as abusé, que tu as trop bu, ou si tu as tiré sur des joints, tu veux, ton problème, c'est qu'à un moment, tu as du mal à suivre l'ambiance de la route, tu vois, c'est-à-dire le véhicule lui comprend ce que tu lui demandes, mais toi tu ne comprends pas ce que tu lui as demandé. Et alors quand quelqu'un d'autre demande quelque chose à son véhicule et que le véhicule l'exécute, le tien, comme tu ne lui donnes pas d'ordre, ben ne comprend pas. Et c'est ça en fait un accident. Donc contrairement à ce qu'on a pu te faire croire, si tu veux y arriver, pour Marc, tu peux essayer, Mathilde, parce que moi je m'en branle, je veux dire, hein, que tu sois demain, Mathilde, que tu sois. Enfin, que ça se passe très bien pour toi ou moins bien, ça ne changera rien dans mon existence personnelle, je veux dire. Et il faut de toute façon, c'est comme ça la société, il faut, et ça nous fait du bien d'ailleurs à tous, il faut qu'il y en ait qui marchent moins bien. Donc si tu veux investir ton argent de poche dans le cannabis parce qu'il y a un procureur qui t'a dit que c'était génial pour conduire, c'est ton problème. Mais je t'assure que ce n'est pas la bonne voie.
5: Ouais, d'accord. Je passe à la radio, là.
4: Ah non, là, t'es juste chez moi, là, à la maison. Et après ça, quand on aura nettoyé la cassette, on la passera. C'est génial, hein, t'es trop fat.
5: Hein?
4: Oui.
5: Ah ouais, non, mais je croyais que je passais en direct, là. C'est quoi
4: ça? Ah oui, non, tu penses bien. On va pas prendre le risque de te passer en direct.
5: Ah, d'accord.
4: Pardon, excuse-moi.
5: D'accord, je suis pour te de ma gueule, laisse
4: tomber. Mais non, mais Mathilde.
5: Ouais.
4: Arrête de faire la gueule.
5: Mais je fais pas la gueule,
4: Mais Mathilde, tu fais la gueule. Tu tombes sur un type comme moi. Alors t'es tombé sur un procureur.
5: C'est clair, ouais. Non, ça veut dire que t'es contre tout ça, quoi.
4: Contre quoi? Ah, contre les cons. Ah, moi, oui, tout à fait. Enfin, non, c'est pas vrai. Je suis pas contre les cons. Je suis pour, en fait.
5: Parce que tu penses que les fumeurs, c'est des cons, quoi.
4: Ah oui, des gros cons, oui. Pardon, excuse-moi.
5: Ben, je crois que t'en as jamais rencontré, alors.
4: Des fumeurs, ah oui, c'est vrai que toi, 17 ans, à Brive-la-Gaillarde, tu as dû sans doute rencontrer beaucoup plus de fumeurs de cannabis moi qui traîne toutes les nuits dans la capitale de la France. C'est vrai, il est sûr et certain que ton expérience dans le domaine t'autorise, si tu veux, à m'expliquer comment ça marche, Mathilde. C'est vrai, c'est adorable, une nénette de 17 ans, j'adore, moi. C'est génial, j'aime bien ce que tu dis, c'est Mimi.
5: Ouais, c'est Mimi, ouais.
4: Ce qui m'énerve, c'est de penser que dans 10 ans, quand je vais te dire, tu te souviens ce que je me disais, tu me diras non, c'est pas vrai. J'ai jamais dit ça. Mais si, parce que j'en ai.
5: Mais je peux te raconter n'importe quoi. Tu sais même pas d'où je suis.
4: Mais si, tu m'as dit de Brive. Allô?
5: Alors, j'ai bien plus de te raconter des conneries.
4: Allez, tiens, j'ai une question à te poser. Combien il y a d'habitants à Brive-la-Gaillarde?
5: Je m'en bats les couilles.
4: Ah, ben voilà. Alors, je vais te dire un truc, parce que tu te connais mal, petite. Tu n'as pas de couilles. Ce sont les garçons qui ont des couilles. Moi, j'en ai une paire de couilles. C'est vrai, petite. Mais toi, t'en as pas. Alors, tu vois, alors ça déjà, il faut que tu apprennes ça. Donc, tout à l'heure, tu vas pour une fois aller te laver dans les toilettes, là, du machin, dans la salle de bain. Tu vas écarter les jambes et tu vas regarder. Tu verras, tu n'as pas de couilles, contrairement à ce qu'on t'a raconté. C'est important que tu saches ça, parce que ça va transcender ta vie, cette histoire. C'est vrai, si tu pars en disant que t'en as une paire, à un moment, tu vas te rendre compte que tu l'as pas. Et ça change tout. Tu pourras sauter sur un cheval, par exemple, sans prendre de précautions. Ce que tu ne pourrais pas faire si t'en avais une bonne paire. Parce que quand t'en as une paire, t'es obligé de serrer les genoux comme ça, si tu sautes sur le cheval. Parce que autrement, ça peut faire très très mal, ça. C'est vrai, Mathilde. Ça, c'est une vraie différence. La seconde chose, Mathilde, c'est que... tu devrais t'intéresser. Brive-la-Gaillarde, 52 000 habitants. Ça, c'est intéressant. C'est bon, ça, à savoir. Parce que si toi, à un moment, tu veux savoir s'il y a beaucoup de gens qui font quelque chose, ben, il est important de savoir combien il y a d'habitants dans la ville. Parce que celui qui t'a dit qu'il y avait beaucoup pour, peut-être, pousser, t'envoyer dans une impasse. A peut-être menti. Donc quand on te dit « beaucoup de gens font quelque chose », essaie de savoir qui te parle et de combien parle-t-on de gens. Parce que beaucoup par rapport à quoi? Si on est 6, ben beaucoup c'est 4. Si on est 1000, 100, c'est pas beaucoup. Tu ne bouges pas Mathilde, je reviens.
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4: Ben, attention, attention, voici à nouveau la petite Mathilde de Brive-la-Gaillarde, 17 ans. Elle est là?
5: Ouais, je suis là.
4: Ben, il y a quelqu'un qui veut te parler, t'es d'accord?
5: Ouais.
4: Allez, on appuie. Alors, qui va là, je te prie? Il y a quelqu'un?
5: Allô, oui.
4: Oui, qui es-tu? Émilie, quel âge as-tu?
5: 17 ans.
4: Où es-tu?
5: Je suis à Cahors.
4: Je te présente Mathilde de Brive-la-Gaillarde, 17 ans. C'est à toi la main.
5: Oui. Oui. Tu voulais me parler? Oui, je voulais te dire, oui. En fait, c'est à Maurice que je voulais parler.
4: Ah bon?
5: En fait...
4: Alors, attends, bouge pas, si c'est à moi que tu veux parler. Je t'écoute, oui, Émilie?
5: En fait, je voudrais te dire que tous les fumeurs, comme tu dis, ils sont pas dangereux et... ils
4: sont mais
5: pas
4: non, les fumeurs sont cons, petite. Qu'est-ce que tu vas m'expliquer, toi, là? Qu'est-ce que tu vas m'expliquer? Sans déconner, tu vas apprendre quelque chose parce que t'as, pour savoir ce que c'est qu'un fumeur de joint, pour fumer un pétard, faut avoir une qualification particulière, t'as une expérience que j'ai pas, moi. C'est ça? Il y a un truc que tu sais que je saurais pas. C'est ça, Émilie? Sans déconner, tu vas quoi m'expliquer les réalités du fumeur de joint?
5: Je veux rien t'expliquer.
4: Eh ben alors?
5: Est-ce que t'as déjà fumé?
4: Oui, madame, j'ai déjà fumé.
5: Mais voilà, t'as pas tué, t'es pas devenu fou.
4: Non, madame, ça ne m'a pas tué. Mais j'ai aussi fait j'ai déjà eu des accidents de moto, des trucs où je suis monté dans le ciel. Ça m'a pas tué non plus puisque je suis là. Mais tu vois, tout bien réfléchi, je crois que c'est pas mon truc, en fait. Je préfère pas taper dans les camions et monter dans le ciel. C'est pas mon truc. Tu comprends? C'est, voilà. J'ai cette expérience. Comment?
5: Est-ce que tu peux comprendre qu'il y en a qui aiment ça? D'accord.
4: Non mais attends, mais Émilie, qu'il y ait des gens qui aiment ça, bien entendu, mais ça me fait hurler de rire, vous là, les grands spécialistes du cannabis. Vous me faites marrer, vous savez pas ce que vous fumez?
5: Non mais j'ai pas dit que j'étais une grande spécialiste.
4: Mais non mais attends, les gens qui aiment ça là, tes gens qui aiment ça là, des grands mecs là qui savent ça. Vous savez pas comment on fait, vous savez même pas faire la différence entre, je répète ce que je disais tout à l'heure, entre une feuille de salade et une feuille de cannabis. Vous ne savez pas faire la différence. Qu'est-ce que tu viens me raconter? Il y en a plein à la Fontaine des Innocents à Paris. Attends. Mais non, il faut que tu saches ça quand même. À la Fontaine des Innocents à Paris, tout le monde le sait, j'ai le droit de le dire. Il y a souvent, la nuit, très tard, des vendeurs de produits en tout genre qui traînent. Et dans ces vendeurs, une grande partie vend du papier avec du café, peut-être, parfois, trempé dans du café, à des crétins qui pensent qu'ils savent quelque chose, qu'ils attrapent mal au ventre, donc après. Et parce que faut arrêter de se raconter des conneries, quoi, je veux dire. D'accord, il y en a plein, là, des fumeurs de cannabis de 17 ans qui savent tout. Alors, ils savent pas lire, ils savent pas écrire, ils savent pas combien il y a de mecs dans leur village, ils savent pas ce qui se trouve à 50 km de chez eux, ils connaissent pas leur pays, ils connaissent rien. Mais comment? On ne sait pas. Ce sont des gens qui sont capables de savoir si c'est du cannabis. Comment? Comment ils savent ça? Comment tu sais ça, toi? Comment tu le sais? Explique-moi. T'en as déjà fait pousser? Mais si, c'est important de savoir, mon pote. C'est vachement important de savoir. Qu'est-ce que t'arrives la gueule enfarinée pour m'expliquer je sais pas quoi qu'il y a des gens qui prennent du plaisir de trucs? Puisque tu ne sais pas ce que c'est, ce que tu fumes. Si ça se trouve, ça fait des années qu'on te fait fumer des morceaux de pain des Landes. Qu'est-ce que tu viens me raconter? Oui, mais non, tu comprends, il y a des gens qui prennent du plaisir. Du plaisir de quoi? Quand tu fais de la natation, tu prends du plaisir parce que tu sais que tu nages. Alors c'est vrai qu'on peut t'enfermer dans une pièce, te bander les yeux et te dire, voilà, là, tu nages. Et après, tu viens la gueule enfarinée et dire, oui, moi, vous comprenez? Alors on me met un truc sur la tête. Et on me dit, je nage, j'aime ça, faut comprendre que j'y prenne plaisir. Non! Parce que pour savoir qu'on nage, il faut savoir ce qu'est la natation. Moi, je veux bien que tu prennes du plaisir avec tes potes, là, les super branchouses, que vous soyez des spécialistes de la fumette de cannabis. Mais expliquez-moi comment ça pousse. Quand je parle à ton ami, là, Mathilde, et que je lui dis, alors les tomates, alors,
7: Ah ben pour elle, c'est de la gnognotte, c'est de la merde les tomates, tu comprends? C'est ridicule de parler des tomates, c'est important, c'est de fumer le cannabis. Mais pourtant c'est une plante, que je sache. Comme la tomate. Que comment à un moment, pour être intéressé par le cannabis, ce sans pour autant se pencher sur la vie de la tomate. T'en as plus dans le corps, même si tu frimes et que t'as des je sais pas quoi, des décorations sur la gueule. T'en as plus dans le corps des tomates et des salades, heureusement pour toi, que des fleurs de cannabis.
5: S'il te plaît.
7: Oui. Parce que c'est moi, après je m'énerve, hein. Tu sais, je suis comme
5: ouais,
7: ça.
5: Oui, je vois ça, tu t'énerves un peu.
7: Ah ouais, moi je m'énerve, moi, tu sais, tout ça. Ah, je m'emporte. Et attends, je me suis pas encore emporté, là.
5: Ah bon, mais c'est bon, alors.
7: Bah, vas-y, petite.
5: Allô, Mathilde.
7: Ah, pardon, excuse-moi, parce que j'avais appelé. Vas-y, Mathilde. Mathilde.
5: Oui.
7: Elle te parle, Émilie.
5: Ok. Allô, bon, alors, Mathilde, je voulais te demander, voilà, qu'est-ce que tu penses des fumeurs, en fait
8: Je suis totalement d'accord avec toi. Je vais parler.
7: Alors, c'est explique, hein.
8: Et apparemment.
7: Mais non, mais c'est naze, les filles, là. Non, non. Moi, j'adore les filles. Mais si. Si, si, allô.
8: Non, si, si. On peut avoir un avis différent.
7: Non, non, non, pas là. C'est con, ce que vous dites. Je vous le dis, c'est con. Non, c'est pas con. Non, non, je te promets. Attends, attends. Attendez. Allô. Attendez, les filles. Non. Non, je sais. On vous a expliqué la tolérance, le machin, le truc. Moi, je vous le dis, c'est con, ce que vous dites. Alors, il y a un truc qui est sûr. C'est que vous, les deux, là, vous avez 17 ans. Vous êtes sans doute des grandes spécialistes du cannabis. Vous avez vécu plein de trucs. Mais moi, on est sûr que j'ai passé ce cap. Que je suis là. Et il faudra sans doute attendre que donc les quelques années qui nous séparent, c'est-à-dire qu'il faudra que vous attendiez d'avoir, comme moi, 25 ans, pour que l'on puisse savoir si finalement, vous ne l'avez pas payé trop cher. Le cannabis.
5: Allô ?
7: Oui ?
5: Oui, d'accord.
7: Non, mais c'est vrai, moi j'adore les filles, mais quand elles disent des conneries, ça m'énerve. C'est vrai, je sens que je vais m'énerver.
5: T'as quel âge ?
7: 25 ans.
5: 25 ans ?
7: Oui, madame.
5: Et alors, on croit que tu sais tout sur tout
7: Ah non, pas tout sur tout, mais sur le cannabis, c'est bon. Allô ?
5: 25 ans ?
7: Non, mais attends, je veux pas te faire de peine, Émilie.
5: Mais attends, mais n'importe quoi, là.
7: Mais non, pas n'importe quoi. Tu n'y connais rien, je veux dire, tu sais rien du tout. C'est pas à Cahors et à Brive-la-Gaillarde. Alors, Cahors, on va regarder là-dedans. Brive-la-Gaillarde, 52 000 habitants. La Corrèze, donc, zone très peuplée, où l'on voit forcément des choses extrêmement modernes. Les dernières drogues apparaissent d'abord à Brive-la-Gaillarde. Et Cahors, alors, heureusement pour vos parents, putain, je comprends qu'ils aient choisi de vous faire habiter à Cahors. Alors, Cahors, j'arrive, les filles, hein. On va chercher là-dedans. Cahors, très jolie ville. Fortifiée, si je ne m'abuse. Cahors. Chef-lieu du département du Lot, sur le Lot. 20 311 habitants. Allez, 23 000 habitants. Heureusement, là, les deux petites. Heureusement que vos parents... Parce que vous êtes d'autant totalement naïve. Heureusement que vos parents ont choisi de vous faire habiter ces jolies villes où il fait bon vivre encore aujourd'hui. Parce que s'ils vous avaient mis dans une conurbation, une grande ville, vous seriez perdu. Parce que là, vous avez rencontré trois vendeurs de saucisses qui sont là à vous dire, regardez comme on est branché, comme on sait des trucs. Fumez avec moi le cannabis. Parce que vous comprenez, il faut que chacun ait son avis. Mais les mains, putain, dans une grande ville, c'est fini. Qu'est-ce qu'on va vous raconter, les deux naïves, pour vous amener dans un couloir sombre et vous faire faire des choses dramatiques, des trucs qui vont nous faire tous pleurer. Merde alors. Ils font quoi les parents de ces mômes là? Je veux dire, pourquoi c'est moi qui dois m'en occuper? Hein? Pourquoi? Où est-ce qu'ils sont les adultes? Pourquoi c'est moi qui dois m'occuper des deux petites filles? Hein, pourquoi? Qu'est-ce qui... Merde, quoi. Je veux dire, moi, je veux bien. Qu'est-ce qu'ils font, les adultes, là? Pourquoi? Parce que je peux pas penser... Enfin, je veux dire, non,
5: c'est... C'est un avantage d'être un adulte, franchement.
7: Ah bah oui, je veux dire, quand on vous voit, là, les deux, là, putain, ah ouais, je suis content d'être sorti de là. Eh, attends, j'étais pas comme ça, moi, quand j'avais 17 ans, c'est pas possible. Parlez pas en même temps que moi, autrement j'appuie sur le bouton.
5: Alors, ça veut dire qu'on a 17 ans, on a le droit de rien dire, on n'a pas
7: besoin... On a le droit de rien dire.
5: Toi, t'as 25 ans, alors tu peux...
7: Voilà, je vais te dire, moi. comme t'as 17 ans, tu n'as le droit de ne rien dire. Alors, attends, je vais t'expliquer. Comme tu habites Cahors ou Brive-la-Gaillarde, que tu as 17 ans, que tu ne connais rien du tout au cannabis, tu n'as le droit de ne rien dire. Voilà ce que je dis.
9: C'est vrai, il faut bien qu'il y ait quelqu'un qui se tourne vers les mots, mais qui leur dise ça quand même. T'as le droit de quoi, toi? T'as le droit d'être à l'école et de travailler. Voilà, apprends la tomate. Voilà, demande ton prof. Tomate, tu sais pas qu'ils se sont merdés avec
5: quoi,
9: ça.
5: L'émission, ça pue, franchement, depuis
9: quelques temps,
5: c'est tout en train de gueuler.
7: Alors n'écoute pas l'émission, parce que je ne t'ai jamais demandé de venir, petite. Et je n'ai pas besoin de toi pour la faire, tu as vu? Parce que là, tu es venu, on discute, mais si t'es pas là, tu l'as fait quand même. Il y a quelqu'un qui t'a fait croire que t'étais exceptionnelle et sans doute très importante, mais pour moi, tu ne l'es pas, tu ne présentes aucun intérêt. Encore plus si tu fumes du cannabis, mon pote. Qu'est-ce que tu veux, moi, j'ai envie d'échanger avec des gens, pas avec des trouducs, pas avec des laissés pour compte et des naïfs. Qui que quoi? Et maintenant, madame va faire son importante et dire « Oui, qu'est-ce que c'est que cette émission je sais pas quoi ?» Mais c'est pas une émission pour toi. T'es une fumeuse de joint. Moi, je fais pas d'émission pour les fumeurs de joint. Qu'est-ce que tu vas devenir demain? Tu seras que dalle. Tu seras incapable d'allumer le poste de radio. Tu m'intéresses pas. Non, tu m'intéresses si demain, tu es capable de t'équiper. D'avoir, je ne sais pas, quelque chose dans la tête pour alimenter les conversations, pas pour répéter les conneries qu'on te dit à la télé. Ça m'intéresse pas, c'est pas ma clientèle.
5: Et arrête d'être agressif, comme tu as dit qu'on te dit un truc, t'es agressif.
7: Mais oui, parce que vous m'énervez, voilà. Arrête d'être agressif, vous êtes énervante. C'est une agression. Vous êtes des agressions, vous. Voilà.
5: Quoi?
7: Quoi?
5: Ouais, non, mais...
7: Non, mais quoi?
5: Non, mais t'es malade, quoi.
7: Oui, je suis malade, oui. Je suis malade, mais je fume pas, moi, t'as vu? Alors que vous, là, les deux dingues, là, vous êtes pas malades, vous. On aurait préféré que vous soyez malade, comme ça vous seriez à la maison, sans doute un peu soigné par les parents. T'imagines? J'aimerais bien que vos parents vous entendent à dire des conneries pareilles. Vos parents qui doivent suer sang et eau à essayer de vous acheter les habits, les téléphones portables. En vous dire, oh ma fille, comme ça quand elle est loin à l'internat, elle peut nous appeler. Tu sais ce qu'elle fait ma fille avec le téléphone? Elle appelle les vendeurs de shit. Elle leur file rendez-vous. Voilà ce qu'ils font, Marcel.
5: Ouais,

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2: Maurice, quelles sont les petites là? Voici la petite Mathilde de Brive-la-Gaillarde, elle a 17 ans. Elle est là?
3: Ouais.
2: Bon, attention, elle ne bouge pas. Voici l'autre petite Émilie de Cahors, elle a 17 ans. Elle est là?
3: Ouais.
2: Bon, vous êtes énervantes, vous les filles, hein? Il y a quelqu'un qui veut vous parler, vous acceptez?
3: Ouais.
2: Oui ou non?
3: Oui. Bon. Oui, d'accord.
2: Elles ont dit oui. Alors j'appuie. J'appuie. Allez. Alors qui va là, je te prie? Il y a quelqu'un?
4: Allô?
2: Oui, qui es-tu?
4: Vincent.
2: Quel âge as-tu?
4: 18 ans.
2: Où es-tu?
4: À Béziers.
2: Bah, il ne bouge pas. Et puis, attendez, où est-ce que je peux appuyer? Parce qu'il y en a des gens qui veulent...
4: C'est à toi que je voulais parler.
2: Attends-toi. Attends. Il attend. Ah, si c'est à moi que tu veux parler, il attend, alors. Alors, attendez. Alors, qui va là, je te prie. Ah, attention, hein. Bah, là, attends, je vais d'abord voir... Oui, Vincent, je t'écoute.
4: Je voudrais dire que je trouve que tu fais bien de rappeler à ces jeunes filles qu'il y a autre chose dans la vie que de faire des conneries. Et je voudrais seulement dire que vraiment, elle montre tout à fait une inculture totale. Et je trouve que t'as raison de t'énerver parce que pour le moment, elles ont pas l'air de comprendre et elles ont l'air vraiment de se retirer dans des bassesses totales et ça déplorable. Et voilà, c'est tout ce que je voulais dire. Je voulais dire que je te soutiens totalement.
2: Moi, je te souhaite une bonne nuit.
4: Bah, toi aussi.
2: Bon, les filles, où est-ce qu'elles sont les petites? Bon, les filles, quand je pense que vos parents sont déconnés.
3: Ouais, je pense. Alors, je vais t'informer que.
2: Non, mais attends,
3: j'en ai pas donc.
2: Bon, mais voilà, mais quand je pense que. Alors, donc, c'est la société qui paye pour toi. Parce que si.
3: Je mets pas la. Mais de quoi? Mais.
2: Ben si, mon pote, si.
3: Non, je vais simplement dire que.
2: Ah non, tu vas rien simplement dire. Moi, je vais te dire. Si t'as pas de parents, ça veut dire que c'est la DAS qui s'occupe de toi. La DAS, ce sont des gens comme moi, en fait. Ce sont des gens qui mettent au pot. Et on met au pot, tu sais pourquoi? Pas pour que tu fumes du cannabis, mon pote. Parce que si jamais on me dit, demain, qu'il faut payer le lavage des draps, le machin, le truc, la bouffe, à une nanette qui fume le cannabis, je dis non, qu'elle prenne le blé du cannabis et puis qu'elle se paye à bouffer. Moi, ça m'intéresse, je veux bien participer, moi, à la société, je dis d'accord. Mais si je mets du blé sur la table, c'est pour que tu essaies d'avancer, que tu choisisses une voie, une vraie, et que tu essaies d'avancer pour qu'un jour, ben, que j'ai plus à te prendre, tu vois, en charge. Qu'après ça, que tu viennes avec moi, que tu participes à la prise en charge de nouveaux venus. Alors... Tu es là, la gueule enfarinée, tu voudrais quoi? Me mettre la larme à l'œil? T'es un fumeur de cannabis? T'es là en train de m'expliquer que c'est ça, que c'est un but dans la vie, non? Non. Non, je suis désolé. Parce que si t'as pas de parents, c'est moi ton parent financier dans l'histoire. Et je refuse de jeter mon blé par la fenêtre. Je suis pas d'accord. T'entends?
3: Allô?
2: Ouais.
3: Je trouve que t'es un peu dur avec elle, là.
2: Mais je m'en fous d'être un peu dur. Vous êtes pas un peu dur, vous, avec nous? Pendant que nous sommes en train de nous défoncer la couane à essayer de nous offrir une société la plus limpide possible, il y a des gens comme vous de 17 balais qu'on envoie à l'école auxquels on offre le chauffage, qui sont en train de nous expliquer que finalement le cannabis, faut comprendre et je sais pas quoi. Merde alors! D'accord, quand vous aurez 25 balais, allez-y. Foncez. Foncez sur le cannabis. Mais attention, hein, n'oubliez pas. Hein, ceux qui vous font fumer savent pourquoi. Eh oui, parce que ça, c'est normal, vous êtes des petites pousses toutes fraîches, donc vous pensez que la société ne vous veut que du bien, que ceux qui vous font fumer du cannabis sont des gens qui vous aiment, et qui vont vous accompagner et qui seront là le jour de l'orage. Mais c'est pas vrai, ça, les filles.
3: Ouais, déjà, franchement, moi, je sais pas, je vois pas pourquoi tu t'emballes comme ça.
2: Mais alors, ne défends pas les fumeurs de cannabis. Si je m'emballe comme ça, c'est parce que tu m'énerves.
3: J'ai défendu les fumeurs de cannabis.
2: Oui, madame. Oui, madame.
3: D'accord, et alors, mais ça fait quoi?
2: Eh ben voilà, mais ça m'énerve. Voilà, c'est tout.
3: Ça, et moi, ça m'énerve que tu penses...
2: Mais je m'en fous de ton énervement, moi. Je suis pas là pour m'occuper de ton énervement. Tu me dis, mais pourquoi? Pourquoi? Mais voilà, mais je te réponds. Parce que tu m'énerves. Voilà. C'est vrai. Mais ça, c'est parce que vous ne rencontrez pas suffisamment de gens qui vous regardent et qui vous disent ça. Que vous êtes énervant. Moi, je suis un mec énervant, c'est vrai. Mais je me prends en charge. Hey, ouais. Tu comprends?
3: Heureusement que t'es là, alors.
2: Ah, pour moi-même, ah oui, bien sûr, si je comptais sur vous, là, les deux spécialistes du cannabis, je serais pas dans la merde. C'est vrai.
3: N'importe quoi.
2: Mais si, c'est vrai. Pourquoi, qu'est-ce que tu... D'accord, qu'est-ce que tu peux faire pour moi?
3: J'ai pas envie de t'aider, mon gars.
2: Ah ben voilà, donc tu vois, donc comprends que moi non plus. Pourtant,
3: j'ai
2: attention.
3: Pas, je t'ai pas demandé d'aide, hein. Franchement, j'en veux pas, quoi. T'as...
2: Comment ça, tu n'en veux pas? Mais tu aurais tort. Et demain, tu m'appelleras pour me demander de l'aide, petite. Si, moi je ne t'appellerai jamais pour demain.
3: Ta radio libre, franchement, je croyais qu'on pouvait parler librement.
2: Voilà, on parle librement, mais faut pas oublier que je suis là, moi, si tu veux. C'est pas un support que j'ai fabriqué pour que tu puisses t'égayer et manger les graines. Tu vois, mon pote, c'est un truc, c'est moi. Et c'est Maurice, Radio Libre. Tu n'as aucun droit ici, et encore moins de venir dire des trucs qui me sortent par les yeux. Voilà. Tu crois quoi? Il va falloir que tu la regardes vraiment, la société. Tu crois quoi? Qu'il y a des gens qui fabriquent des trucs pour que tu puisses t'amuser? Et puis quand t'as fini de t'amuser, tu plies les gaules, puis tu regardes le mec en disant « Ah, elle est belle, ta Radio Libre !» Tu crois quoi? La société, c'est pas ça, mon pote. La société, c'est chacun sa merde. Moi, je te donne une petite possibilité, c'est de tenter. Les autres te proposent même pas de tenter. Les autres te disent tais-toi. Moi, je te donne la possibilité de dire cannabis. Et après, je m'énerve. Mais attention, j'ai de la courtoisie. Je m'intéresse à toi. Je réponds à tes questions. Et je réagis à ton attitude. J'aurais pu effectivement faire le grand dossier cannabis. Dire, nous avons ce soir Émilie et Mathilde, alors donc vous défendez les trucs, en avoir rien à foutre. Je te donne une petite possibilité, c'est éventuellement de pousser la porte pour rentrer. Mais attention, c'est pas parce que la porte est entrouverte que tu vas t'installer, mon pote. Oh, c'est pas si facile. C'est moi qui ai construit le truc. Je vais pas laisser quelqu'un d'autre s'installer sous prétexte qu'il a des leçons à me donner sur la liberté de parole. Les grands spécialistes de la liberté de parole, si tu veux, ne la donnent à personne. Nos grands spécialistes de la communication ne laissent jamais personne d'autre parler qu'eux-mêmes. Va voir notre ministre de la communication et essaie de lui adresser la parole. va voir ton poste de télévision. Tu sais, celui qui passe sa journée à te parler, que tu regardes bêtement, en te disant « Cannabis, cannabis, ils l'ont dit, c'est ma star qui joue de la guitare, elle a dit qu'il fallait fumer. » Essaie de lui parler. Appelle ce soir, prends ton téléphone, ils ont le téléphone ces mecs-là. Il n'y en a pas un seul qui te permettra de l'ouvrir, mon pote. Rien du tout. Alors ne me regarde pas en disant que c'est pas bien ce que je fais, je te donne un petit peu. Un tout petit peu. Mais t'as pas de droit.
3: Allô ?
2: Oui, Mathilde.
3: Y a plus Émilie ?
2: Comment ?
3: Je peux parler à Émilie ?
2: Tu peux parler à Émilie ? Non, elle est partie. Y a quelqu'un d'autre qui veut te parler, tu veux ou pas ?
3: Ouais.
2: T'es sûr ?
3: Ouais.
2: Mais attention, Mathilde. Et tu pourras tomber sur des gens comme moi.
3: Ouais, je me dis.
2: Non, mais je te préviens.
3: Non, mais vas-y, c'est
2: moi. Non. Elle a dit oui. Alors, on appuie. Avec là, je te prie.
5: Ouais, bonjour, Dominique, 35 ans, de Paris.
2: Non, t'es à Marseille, t'es pas à Paris.
5: Ouais, enfin, je suis à Marseille, mais je suis de Paris, quoi. Je suis originaire de Paris. Voilà, bonjour Mathilde.
3: Bonjour.
5: Voilà, c'était juste pour te dire que le cannabis, c'est peut-être bien, mais pendant que toi, tu fumes des pétards tranquillos dans ton coin, il y en a qui bossent à l'école, et crois-moi, cela est passant devant. Non, tu crois pas?
3: Allô, j'ai rien entendu, pardon.
5: Ouais, je voulais simplement te dire que pendant que toi, t'es en train de fumer des pétards dans ton coin tranquillos, en ce moment, il y en a qui bossent.
3: Ouais, et alors? Ça fait quoi?
5: Et alors, ça fait quoi? Figure-toi que ceux-là, ils te commanderont un jour et que ceux-là, ils te passeront devant. Pendant que toi, tu manifestes à Beaubourg ou autre pour la libération du pétard et autres conneries, t'en as un certain nombre qui te passent devant, là, actuellement. Je sais pas si tu t'en rends compte, au lycée Henri IV, Louis Legrand et compagnie, eux, ils bossent, ils fument pas de pétards, eux.
3: Ah ouais, mais j'ai pas dit que je fumais des pétards.
5: Ah ben non, mais t'es là à nous saouler avec le cannabis c'est bien, etc.
3: Mais si je te saoule, viens pas me parler.
5: Comment ?
3: Si je te saoule, me parle pas.
5: Non, mais bon, t'es assez marrante avec ta petite copine, je veux dire. Donc je voulais simplement te dire également que le procureur, qui t'a certainement donné un cours de droit, nous a parlé d'un procureur, là.
2: Voilà. Eh, Mathilde,
3: Mais
2: non, Mathilde,
5: non, t'énerve pas, Mathilde, t'énerve pas.
2: Mathilde, t'énerve pas.
3: Tout à l'heure, j'essaie de parler, Maurice arrête pas de me couper.
2: Mais c'est normal, c'est normal.
3: Et alors, je m'emballe et voilà, quoi, je peux pas en placer une, quoi, c'est trop chiant.
2: Mathilde.
5: Non, je vais juste te dire, Mathilde, que le fameux procureur, là, qui t'a dit que le cannabis, effectivement, c'était moins dangereux que l'alcool, etc. Donc, c'est peut-être moins dangereux, seulement t'as des composants chimiques dans le cannabis qui font que ça t'explose la tête. Peut-être pas à court terme, c'est sûr. Mais je pense pas que ce soit franchement bon pour la santé de fumer. Donc de là à dire...
3: C'est pas... Ouais, mais...
5: Non, mais venant d'un représentant de la justice, du représentant du ministère public, personne qui est censé...
2: Ne bougez pas, je reviens, ne bougez pas.

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2: Et voici à nouveau la petite Mathilde de Brive-la-Gaillarde, elle a 17 ans. Elle est là. Elle est là. Mathilde.
3: Oui.
2: Eh bien, réponds-moi.
3: Ouais, mais je peux pas parler fort.
2: Oui, mais en fait, tu peux me répondre. Attends, hein? Je me suis trompé. C'est pas celui-là, c'est celui-là. Je suis perdu, moi, parce qu'il y en a 15 qui ont les mêmes prénoms. Oui, Dominique.
4: Ouais, voilà, Mathilde. Donc, c'était juste pour te dire que ce fameux procureur qui t'a dit que le cannabis, c'est pas plus mauvais que l'alcool. Alors là, à mon avis, je pense qu'il est quand même un petit peu à côté de la plaque. Je pense que les deux sont mauvais, notamment au niveau des accidents de la route. En ce qui me concerne, je suis policier depuis 15 ans et je peux t'assurer que des gens qu'on ramasse sur le bord de la route, qui sont soit toxicaux,

0: qui connaît le Poste Lisco, je peux te dire que tu les montes, et ben je peux te dire que c'est quelque chose. Soit tu ne l'as pas vécu et tu es là à Brive-la-Gaillarde à non, nous dire le cannabis c'est bien, le cannabis c'est pas bien du tout.
1: Je veux dire, je suis tout à fait d'accord avec ce que tu dis, mais bon, c'est pas parce que tu fumes de l'herbe que ça y est, c'est...
0: Parce que t'es à Brive-la-Gaillarde pour l'instant, mais c'est un jour du montant fac à Paris. Je peux te dire que tu vas te retrouver, tu vas commencer à la traîner sur le forum.
1: Il y en a autant, quoi, je veux dire, mais.
2: Non, il y en a Mathilde, autant, mais. Mathilde. Allô, Mathilde. Allô. Non, c'est à moi maintenant. C'est à moi, tu le savais que je te couperais un moment. Tu sais bien.
1: Ouais, bah oui, je me doutais bien.
2: Voilà, donc.
1: C'est trop beau, quoi.
2: Comment?
1: Ouais, non,
2: mais non, mais il faut bien que je te parle quand même. Tu t'es bien d'accord, Mathilde. La télévision veut te faire croire.
1: C'est la télévision, je la regarde.
2: Non, si. Allons. Autrement, tu dirais du chanvre, mon pote. C'est la télévision qui a fait cannabis parce que c'est plus joli, mais c'est la même chose. C'est moins classe. Non, c'est voilà. Ah, écoute-moi deux secondes. La télévision veut te donner l'impression, te faisant voir un petit coin de Brive-la-Gaillarde ou un petit coin de Vaux-en-Velin ou un petit coin de je sais pas où, que finalement. Les voyous de Brive-la-Gaillarde ont en tête les mêmes choses que les voyous de Marseille. Ce n'est pas vrai. Le danger est mille fois plus grand à Marseille, Tite, qu'à Brive-la-Gaillarde. Mille fois plus grand. Ce qui t'attend dans les grandes villes, c'est totalement dément. Tu penses à un moment que ton pétard, là, que c'est dosé comme le café. Tu sais que qu'on prend une petite cuillère, puis qu'on se remet toujours pareil, puis un petit coup de coude, et puis c'est bon. Un jour, peut-être, Mathilde, tu te rendras pas compte, tu fumeras plus fort que prévu. Et celui qui te fumera te fera fumer plus fort que prévu, je ne te le souhaite pas, petite. T'emmènera peut-être quelque part pour te faire vivre des trucs que tu peux même pas imaginer, dont je n'ai même pas envie de parler. Ce que te dit Dominique lorsqu'il te parle du Poste Lesco, je vois tout à fait de... Quoi, il en retourne, puisque il est de notoriété publique que j'y ai officier à la radio. J'étais juste à côté de ce poste. Toutes les nuits et la nuit durant, nous croisions de ces gens étranges. Nous avons vécu ces nuits entières hein, avec ces chiens qui courent après des gens étranges, des gens bizarres. C'est vrai, Mathilde, tu te dis, la vie, c'est simple. C'est vrai. On fume son pétard et puis on est branchous à Brive-la-Gaillarde. Mais qui vas-tu croiser demain? Ceux qui te font fumer, puisqu'on peut imaginer que tu ne fais pas pousser toi-même. Qui vas-tu croiser quand ceux qui te font fumer te feront fumer plus fort qu'à l'habitude? Quand tu seras sur le bord de la Nationale? Un peu perdu, un peu parti. Dans quelle voiture vas-tu monter? Qui va t'emporter vers où? Tu crois quoi, Mathilde? Que ce qu'il y a dans les journaux, tu crois que c'est comme les téléfilms? Tu penses que ce sont des gens qui n'existent pas? Nous sommes dans un pays où ça va plutôt bien. Mais à chaque instant, les événements nous rappellent qu'il faut garder le contrôle. Parce que si tu perds le contrôle, Mathilde, il y aura toujours quelqu'un qui a les doubles commandes, qui te fera monter et disparaître. Et il y a des millions de raisons de faire disparaître des gens chez nous, ou d'en profiter. On fait disparaître des gens un quart d'heure, une demi-heure, 2 ans, 10 ans, pour toujours. Qui fait disparaître? N'importe qui. Tu crois quoi, Mathilde? Que ceux qui te font fumer sont des gens bien intentionnés, qui sont intéressés par ton bien-être, c'est ça? Des gens qui se lèvent le matin et qui se disent « Ah, Mathilde, qu'est-ce que je pourrais faire pour toi aujourd'hui ?» Hé hey. Mathilde. Ah, moi, je suis touché par ton genre. Là, comme ça, 20 minutes, une demi-heure, j'ai envie de te prendre dans mes bras et de te dire, Mathilde, ne les écoute pas. Personne ne te veut de bien. Mets-toi ça dans la tête. Personne ne te veut de bien. Et il y a des gens qui ne te veulent rien du tout. Mais personne ne te veut de bien. En dehors des membres de ta famille et d'éventuellement ce garçon qui te tourne autour, personne ne te veut de bien. Perdre le contrôle dans le...

0: société, c'est de la folie. Nous sommes matière première, petite. Et plus encore toi que moi. Point de suspension. Je t'aime déjà, tu sais, Mathilde.
1: C'est vrai.
0: Je sais pas pourquoi, d'ailleurs. Je sais pas pourquoi je t'aime déjà, Mathilde. Comment faire pour qu'une môme comme toi comprenne que ça ne présente aucun intérêt? Mais je veux bien être un con dans ta tête, petite. Parce que ça changera pas le prix du pain dans mon quartier. Ça va pas changer la courbe de mes vacances. Comment faire pour que, tout à l'heure, allongé sur ton plumard, quand tes copines se seront endormies, comment faire pour que tout d'un coup, ce que l'on s'est dit ce soir remplisse son office? Comment faire pour que tu te rendes compte que l'essentiel n'est pas là, que c'est même pas une option, que l'important pour toi demain, c'est vite, trouver ta place, monter dans un wagon pour essayer d'avoir un coin pour te choisir tes yaourts. Autrement, pendant que tu fumes, ou pendant que tu dis que c'est bien, d'autres ferment les portes des wagons.
2: Ouais, mais moi, je suis une toxico, quoi.
0: Mais non, t'es pas une toxico, Mathilde. Tu es une bombe, mais pas une toxico. T'es une petite fille, sans doute très jolie, attendrissante. Une petite qu'on a envie d'aimer. T'es pas une toxico, t'es quelqu'un qui est en danger, c'est tout. Tu es simplement quelqu'un en danger, Mathilde. Je pourrais te regarder comme un client, c'est dire, elle est en danger, mais ce n'est pas grave, faisons brancher jeune. Oui, il faut fumer du cannabis. Je pourrais le faire, tout le monde le fait. Tout le monde le fait, ceux qui veulent utiliser le fond, parce que ça fait brancher. J'y arrive pas, Mathilde, je t'aime déjà.
1: C'est con.
0: Ah, ça aurait été tellement bien. Tu arrivais là avec Émilie, moi, garçon, au milieu de ces deux filles de 17 ans, même état d'esprit, fumons du cannabis. Oh putain, hein. Oh le carton de main, on aurait dit. Ouais, vraiment, le mec, putain, il s'entend bien avec les Jones. J'arrive pas. J'arrive pas à faire ça. J'arrive pas, moi, je préfère qu'on s'entende pas.
2: Non, mais tu peux être...
0: Non, je peux pas. Je
2: ne...
0: Non, je ne peux pas. Non, je ne peux pas, Mathilde, je ne peux pas.
2: Mais franchement, tu prends quoi, là? On dirait que c'est taré, quoi. Franchement,
0: Mais oui, mais c'est parce que à certains moments, je dois avoir des élans qui ressemblent à ceux que prennent tes fumeurs de cannabis.
2: Ouais.
0: La seule chose,
2: c'est
0: Mathilde...
2: C'est naturel, quoi.
0: Mathilde, la seule chose, c'est que là, maintenant, tout de suite, ouais. Je te contrôle. Ah, Mathilde, comment on peut... Attends, comment faire pour qu'une fille si naïve que toi se réveille? Est-ce qu'il faut attendre simplement le temps? Qu'est-ce qu'il faut faire? Dis-moi, je t'écoute.
2: Bah, je sais pas, c'est toi qui...
0: Non, je veux...
2: C'est
0: je, que... je veux que tu m'aides.
2: Moi, je le pense pas, alors je vais pas te dire...
0: Mathilde. Mathilde.
2: Ouais.
0: Mathilde, mon amour. Je veux que tu...
2: Amour,
0: mais si, mais si! Mais si, j'ai dit que t'es mon amour, voilà! Bon. Mathilde, je voudrais que tu m'aides à t'aider. Comment peut-on rendre une petite naïve comme toi, tout d'un coup, je sais, c'est un peu tôt, comment peut-on la réveiller? Qu'est-ce qu'il faut dire? Il faut te faire peur? Parce que s'il faut te faire peur, dis à tes parents, je te garde un week-end avec moi, je vais te faire voir des trucs, mon pote. Des trucs effrayants. Plus jamais de ta vie, t'oseras prononcer cannabis. Je veux bien essayer.
2: Ben ouais.
0: Mais il faudrait le faire pour Émilie, il faudrait le faire pour tes copines. Il faudrait que je me cogne un bus entier de nénettes naïves de 17 ans. Et que je dise, voilà, maintenant les filles, restez près de moi, attention, il y a danger, mais vous êtes naïves. Alors comment faire?
2: Ben je sais pas, toi qui as toujours une solution, tu vas nous le dire.
0: Quoi? J'ai pas compris. Ouais.
2: Toi qui as toujours réponse à tout, tu vas nous le dire.
0: Mais non, je n'ai pas réponse à tout depuis tout à l'heure. Je te demande comment faire pour te sortir de cette naïveté.
2: Bah, dis-moi.
0: Bon. Mathilde.
2: Ouais.
0: Je t'aime.
2: Oui.
0: Je voudrais que tu m'aides.
2: Mais moi aussi, je t'aime.
0: Mais moi, je voudrais que tu m'aides.
2: Ouais, mais... Qu'est-ce que je fasse?
0: Mais je voudrais que tu me dises comment il faut parler à une fille comme toi. Pour qu'elle comprenne, vraiment. Que je n'ai aucun intérêt à lui dire tout cela.
2: Bah, que tu sois moins agressif, que tu me gueules moins dessus déjà, quoi.
0: Ah, tu veux que je t'embrasse?
2: Ouais.
0: Je t'ai embrassé.
2: Ouais, merci.
0: Bon.
2: Ça fait plaisir.
0: Comment?
2: Ça fait plaisir.
0: Mais oui,
2: tu
0: mais...
2: Tu me demandes pas.
0: Mais Mathilde, mais je ne te veux que du bien, c'est... Comment t'expliquer ça? Je ne sais pas faire, moi. Je ne sais pas faire, Mathilde. Je peux te dire... je peux tenter de te protéger contre l'agresseur.
2: Oui.
0: Mais je n'ai pas...
2: Et comment?
0: En le faisant fuir, partir en courant, l'agresseur. En lui foutant la trouille de sa vie. C'est tout ce que je peux faire. Mais c'est faire quelque chose pour l'agresseur, ça.
2: Ouais.
0: Ce n'est rien faire pour toi. Tu comprends?
2: Ouais.
0: Je voudrais t'expliquer, trouver les bons mots, les bonnes formules pour te dire à toi, Mathilde, que je n'ai aucun intérêt à t'empêcher de fumer du cannabis ou de dire que c'est bien. Je voudrais t'expliquer que si je te dis tout cela, que c'est simplement parce que d'avance je t'aime.
2: Ah bon?
0: Ben oui.
2: Je croyais pas, quoi.
0: Mais Mathilde, mais si je ne t'aimais pas, je ne serais pas là au téléphone avec toi, Mathilde. Quand je n'aime pas les gens, je ne m'investis pas, jamais. C'est un principe.
2: Mm-hmm.
0: Comment tu...
2: Ça veut dire quoi?
0: Qu'est-ce qui veut dire
2: pas,
0: quoi?
2: Tout à l'heure, tu me gueulais dessus, maintenant t'es...
0: Oui, parce que...
2: T'es doux...
0: Oui, mais parce que, Mathilde, moi je suis de ceux qui s'énervent, de ces gens que tu rencontres sans doute très peu. Je suis de ces gens explosifs qui se fâchent. Mm-hmm. Mais je sais, à d'autres moments, être... moins électrique.
2: Mmh.
0: Tu comprends?
2: Je
0: voudrais... C'est pour moi une sorte de constat d'échec, Mathilde. Je n'y arrive pas. Je n'arrive pas à te faire comprendre que ce n'est pas bon.
2: Non, mais de toute façon, je veux dire... Ouais, non, mais c'est clair. Non, je suis d'accord avec toi.
0: Mais je n'arrive pas à sortir ce discours de ta tête. Ne bouge pas, Mathilde, je reviens.
2: Ouais.

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2: J'adore cette émission. Je vais remercier ceux qui m'ont envoyé des fax au 0803-02-7315, je peux pas tous les lire, là, parce que là, je suis avec Mathilde. Voici Mathilde de Brive-la-Gaillarde, elle a 17 ans. Tu es là, Mathilde ?
3: Oui, je suis là.
2: Bon, il y a des gens qui veulent te parler, t'es d'accord ?
3: Oui.
2: Elle a dit oui. Attention, voici le premier. Alors, qui va là, je te prie ?
4: Oui, bonsoir.
2: Oui, qui es-tu ?
4: C'est Romain de Toulouse, 18 ans.
2: Il ne bouge pas. Alors, qui va là, je te prie ? Wow ! Il y a quelqu'un ?
5: Oui.
2: Oui, qui es-tu ?
5: Claudine de Florence, dans le Cher.
2: Quel âge as-tu, Claudine ?
5: 57 ans, je suis une mère de famille.
2: Ne bouge pas. Alors, qui va là, je te prie ? Quelqu'un d'autre, c'est qui ?
6: Michel.
2: Quel âge as-tu, Michel ?
6: 43 ans.
2: Où es-tu ?
6: Près d'Esclozel.
2: Bon, mais pourquoi ? Où exactement ?
6: Esclozel, c'est près de Cahors.
2: Non, mais où es-tu exactement ? Toi ?
6: À Esclozel.
2: Ah ben voilà, mais dis pas
6: près. À Esclozel pour le moment, et ma maison principale est à Liège, à 15 km de Maastricht.
2: Très bien. Alors ne bouge pas, la main à Romain de Toulouse, je vous prie.
4: Bonsoir. Je voulais parler à Mathilde, parce que moi j'ai eu une expérience avec le cannabis qui est plutôt mal passée. Au début, ça se passait très bien. Donc voilà, les premiers pétards avec les copains.
2: Parle plus fort, plus près de ton téléphone, Romain. Va.
4: Excuse-moi. Oui, donc voilà, je disais les premiers pétards avec les copains. Donc après, on commence à acheter un peu plus de shit. On commence à fumer beaucoup plus. Et puis, voilà, ça finit par passer à des drogues autres. Ils ont un peu plus dur, on va dire. Et là, c'est l'engrenage. Hein. Quand on commence là-dedans, c'est... Bon, le cannabis, si on s'arrête avant, ça va, on peut y arriver. Bon, un peu difficilement, mais on peut arriver à s'en passer. Mais dès qu'on est passé à quelque chose d'au-dessus, ça devient beaucoup plus dur. Ou alors, sinon, il faut compenser sur l'alcool.
7: Tu parles de quoi comme drogue ? Des tasses, des tripes
4: Ouais, quelques extras. Et puis, quand t'as commencé avec les extras, il y a des soirées où t'as un peu de coco qui tourne. Et ça devient plus... Voilà, difficile à gérer.
2: La main à Claudine de Florence.
5: Bon, mais voilà, Maurice, je voudrais te dire que tu as raison. En tout et pour tout. Je vais expliquer à cette jeune fille, justement, que mon fils a eu ce problème de fumer, de l'herbe. Parce que moi, j'appelle ça de l'herbe. Pendant, au début, c'était de temps en temps, et puis ça a été beaucoup plus souvent. Et après, il a fait lui-même pousser son herbe pour ne pas avoir à aller l'acheter. Jusqu'au jour où, en pleine nuit, on lui a tout volé. Il a dit, je ne fume plus. Fume plus, sans aide médicale, sans médicaments, sans aide psychologique, sans rien du tout. Et là, il est tombé dans un délire psychotique. J'ai été obligée un dimanche de l'emmener aux urgences à l'hôpital et de le faire mettre dans un hôpital psy. Alors je voudrais bien que cette jeune fille comprenne que c'est pas n'importe quoi qu'on fume. Ça peut l'amener très loin.
2: La main à Claude.
7: Il avait fumé quoi là ? S'il avait pas fumé du...
5: Non, le cannabis qu'on fait pousser dans son jardin, comme ça.
7: Ouais, d'accord, mais à mon avis, c'est pas pour ça qu'il
5: parce qu'il en a fumé des journées entières après. Pendant 2 ans.
2: Mais non, mais Mathilde... Mathilde allô ? Allô ? Allô, je crois que tu m'entends plus. Mathilde, sans déconner, tu crois quoi ? Tu crois quoi que tu te fais un petit pétard, là, celui que tu te fais aujourd'hui avec tes potes, et puis que tu vas être comme ça jusqu'à 58 ans?
5: Non, il sera pas comme ça jusqu'à 68 ans.
2: Ah, Mathilde.
5: Non, il sera
2: petite,
5: pas comme ça,
2: naïve, non. Mathilde, naïve. Mais non, petite, c'est, t'es là avec tes extas de Brive-la-Gaillarde, t'imagines les extas de Corrèze. Mais non, mon pote, non. C'est pas ça. C'est pas ça qui t'attend, c'est la guignolade. C'est dont tu parles. Si jamais, effectivement, tu restais là, bon, on est tranquille. Si, si, C'est vrai que tout dépend de ce que tu vas faire plus tard. Si tu restes à Brive-la-Gaillarde et que tu te fumes ton truc là dans ton coin, bon, c'est vrai qu'il t'arrivera peut-être pas grand-chose, peut-être. Si ce que tu fumes est fumable.
7: Ben voilà.
2: Eh oui, si ce que tu fumes est fumable, mais comme tu n'as aucun moyen de savoir si ça l'est, eh ben tu vas fumer. Et puis, ben, peut-être que tu auras de la chance. Et peut-être pas. Et puis, moi, à Brive-la-Gaillarde, il y a peut-être moins de bagnoles. Alors, tu vois, peut-être que tu pourras t'allonger quelque part et attendre que ça passe. C'est vrai, petite. Non, c'est vrai que ça a l'air simple. Pour toi, la vie, c'est carré. Quand on appuie sur le bouton rouge, ça fait de la peinture rouge. Quand on appuie sur le bouton bleu, ça fait de la peinture bleue. Mais c'est pas vrai, Mathilde. C'est pas vrai. Parce que quand il n'y a plus de rouge, c'est celui qui met le liquide, la couleur. Il met ce qu'il a. Alors, toi, tu attends toujours du rouge, et tout d'un coup, le rouge, ben, il est vert. Et oui, le temps que tu comprennes que c'est plus du rouge. Et que normalement, c'était rouge, là. Comment ? Qu'est-ce qu'il y a, Mathilde ? Mathilde ?
3: Oui ?
2: Qu'est-ce qu'il y a ? Tu parles à quelqu'un, en même temps ?
3: Ouais, je parle à quelqu'un à côté.
2: Mais si tu dois parler à tes copains à côté, moi, je préfère qu'on raccroche. Tu comprends ?
3: Non, mais j'écoute.
2: Non, non, mais attends, je veux pas te déranger, moi, tu sais.
3: J'ai... Je veux me déranger, au contraire, mais...
2: Je veux bien essayer de causer avec toi, et essayer de t'aider, de te faire comprendre que la vie n'est pas si simple. Oui. Mais bon, si tu ne veux pas l'entendre, comme je te l'ai dit, ça ne changera rien à ma vie.
3: Ouais. Tout à fait. Bon, écoute, je vais vous laisser.
2: Je t'embrasse, bonne nuit à toi.
3: Je peux faire un petit truc, par contre ?
2: Attends, il y a quelqu'un qui voulait te parler avant. C'était... Il y avait Michel Desclosel qui voulait te parler.
0: Oui, Mathilde. Oui. Bonsoir, Maurice.
2: Oui, vas-y.
0: C'est à toi que je voulais parler. Je voulais te dire que... Essaye d'oublier l'agressivité de Maurice. Il a été un peu agressif, quand
2: Attends,
0: même.
2: Attends, de quoi tu m'emmerdes, toi ? Allez, barre-toi. Voilà.
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2: Fatigué. Tu vois, Mathilde, l'essentiel, c'est pas de te demander si j'ai été agressif ou je sais pas quoi. L'essentiel, c'est de te demander ce qui va t'arriver demain. Parce que tous les grands donneurs de leçons qui t'expliquent que c'est pas agressif, là, tous ceux-là, ce sont ceux-là, les mâmes, qui feront que demain, si tu n'y arrives pas, on te foutra dehors et on te mettra dans la rue. Ce sont les mâmes qui, non agressifs, toujours sucrés, passeront devant toi sans te donner à bouffer. Ce sont ceux-là. C'est ceux qui sont très forts et qui savent qu'il ne faut pas être agressif. En général, ce sont les plus méchants. Ce sont ceux qui ne te donneront rien. Qu'est-ce que tu voulais faire pour terminer, Mathilde ?
3: Ouais, je voulais te demander, tu sais, vers 9h15, t'as passé une musique qui passe très souvent sur Radio Libre, quoi. Tu vois pas de quoi je veux parler ?
2: À 9h15, nous avons passé, Mathilde. Nous avons passé à 9h15. Nous avons passé... Allez, ici d'ici ? Non, faites écouter à la petite, quand même. Faites écouter ! Allez. Stop, c'était ça ?
3: Non, c'est pas ça.
2: C'est pas ça, faites écouter. Allez, dépêchez-vous. Dépêchez-vous, mais enfin. À 9h15, elle a dit. À 9h15, nous avons passé...
3: Non, 10h moins le quart, je sais pas, enfin...
2: Ah, 10h moins le quart, dit-elle. Ça, nous avons passé. C'est ça ?
3: Non.
2: Comment ça ?
3: Non, il y a quelqu'un qui avait téléphoné une fois pour te demander ce que c'était, d'ailleurs.
2: Ah, mais ce quelqu'un n'était pas toi, je n'ai pas dû le renseigner. oui. Comment ?
3: Mais tu vois, pas de quoi...
2: C'était ça ? Mais non, c'est pas ça, ça tu connais. Bon, Mathilde. La prochaine fois que tu l'entends, tu m'appelles. Mathilde ! Quoi, qu'est-ce qu'il y a ? C'est ça ? Mathilde !
3: Non, c'est pas ça.
2: Bah, Mathilde !
3: Ouais ?
2: Moi, on trouvera un autre jour la musique.
3: Ouais ?
2: Qu'est-ce qu'il y a ? Qu'est-ce qu'il y a ? Non, attendez, vas-y, quoi ? Qu'est-ce qu'il y a ? Arrête, allez-y, quoi ? Oui, ah d'accord, bon. Mathilde !
3: Ouais ?
2: Je voudrais que tu retiennes ce que je t'ai dit. Je t'embrasse.
3: D'accord, je t'embrasse aussi.
2: Bonne nuit à toi.
3: Bonne nuit.
2: Moi, je l'aime bien, moi, cette mot. Jingle.
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2: Faudra bien qu'un jour on en parle de cette agressivité. Regardez. Nous, dans notre pays, nous donnons des cours d'agressivité. Parce que tu comprends, il ne faut pas. Il ne faut pas quoi ? C'est toi l'agresseur, toi qui es chez toi. Si on en est rendu là, si nos enfants disent des conneries, c'est à cause de toi.
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2: Eh oui ! Ils avaient la vingtaine en 68. Ils devaient refaire le monde pour que ça soit beaucoup mieux. Nous sommes aujourd'hui au beau milieu de leur œuvre. Ils avaient 20 ans, la vingtaine, en 68. Nous sommes 40 ans plus tard. 30 ans plus tard. Nous sommes 30 ans plus tard, 32 ans plus tard. Nos 68 arts nous ont fabriqué des centres pour se tirer la peau parce qu'ils ne veulent pas vieillir. Oui, parce que ce sont eux qui se font tirer la peau. Nos 68 arts. Ils voulaient nous faire une société fantastique, ils ont inventé la machine à se tirer la peau parce qu'ils veulent rester jeunes. Et ils ont mis dans la tête de nos enfants que le cannabis, c'était bien. Et ils nous expliquent à chaque instant que l'agressivité, ce n'est pas bon. Mais ils continuent à prendre nos voisins et à les mettre dans la rue. Et ils poursuivent en passant devant eux, en les méprisant. Certains de nos 68 arts ont des fonctions importantes aujourd'hui. Et s'en mettent plein les fouilles. Ils n'utilisent plus l'outil pour que la collectivité se sente bien, mais utilisent la collectivité pour qu'eux se sentent mieux. La société fabriquée par nos 68 arts est une société d'image. Tout est très joli. La tomate, par exemple. La tomate est jolie, la tomate... de décembre. Elle est très jolie, mais elle a moins de goût. Mais elle est très jolie. Nos enfants sont bien habillés, mais parfois ils sont obligés d'agresser des gens pour s'habiller comme nos amis de 68 leur ont montré à la télé. Nous sommes dans l'ère de nos 68 arts aujourd'hui, la société est verrouillée, tenue par ces grands spécialistes de la vie meilleure. En 68, ils ont tout chamboulé, c'était super. Finalement, je ne suis pas sûr que ces gens qui avaient une idée d'une société fantastique et réussi et transformé l'essai, je ne suis pas sûr. La société des gens de 68 sous les pavés la plage nous a donné sur la plage du pétrole. Et puis dans nos prisons, plein de gens de tout genre. Ces gens de 68 aujourd'hui dans la fleur de l'âge, spécialiste des leçons et du bien-être, oriente la société pour qu'elle ne les voie pas vieillir. Leurs enfants sont là. Et ils sont en pleine pousse. Ont-ils en tête ? Ben, ils ont en tête ce que ces parents de 68 leur ont fait vivre. On n'avait jamais imaginé que le divorce en arriverait là. Quelle puissance, putain. Ce sont ces gens de 68 qui s'étaient mariés sous les pavés la plage et qui, illico, ont divorcé. Leurs enfants souvent sont déboussolés, paumés. Et eux se font tirer la peau pour ne pas vieillir. La voilà la société de ces révolutionnaires. Oi, oi, oi. Et ils ont souvent cet air pédant du méchant qui a transformé la société. Quelle transformation! Bravo! Plein la gueule! Hey, ils ont toujours cette leçon d'avance, toujours ce bon mot, ce regard d'ensemble. Attention! J'ai fait 68. Je connais la société. Quel pourcentage de divorcés, hein, chez nos amis de 68? Il n'y a pas une étude, un petit truc? On peut pas se faire péter un chiffre pour voir? Ah, ils ont tous fait des enfants, tous! Tous! Aujourd'hui, ils sont grand-père et grand-mère. Mais ils ne veulent pas vieillir, alors ils sont là et font la société d'image. Ils se mettent un peu loin de l'objectif. Pour toujours paraître jeunes, ils font du rallers. Ils font du snowboard. Et passent une partie de leur journée à l'hôpital. Et ils sont très souvent malades. Parce que il y a un décalage entre l'image du véhicule et l'âge de la boîte de vitesse. Société de nos gens de 68 sous les pavés de la plage. Quelle puissance.
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2: Alors, que voilà, je te prie.
11: Bonsoir Maurice, tu viens de 33 ans Paris.
2: Ouais.
11: Bon. Ben voilà, je vais juste te dire que j'ai été dans mon nouvel appartement et que j'étais super contente. Voilà. Donc, ça fait drôle aussi parce que je t'entends ici. Enfin bon, et puis c'est marrant quoi. Je t'ai entendu pendant 8 ans ailleurs. Et voilà. Mais sinon, je suis vachement contente. C'est super joli. Je suis dans un quartier qui est vraiment très très sympa. C'est super calme. Ça change, quoi. Et puis, ça fait du bien de changer, vraiment. Et puis de changer d'endroit. Et puis de changer de gens. Et puis tout ça, quoi. Donc, c'est vachement bon, quoi. Je suis vachement... J'en profite. J'en profite vachement. Voilà.
2: Ouais, très bien. Bonne nuit.
11: Thomas.
2: Allez, on enchaîne. Alors, tu vas rester prêt. Y'a quelqu'un? Y'a quelqu'un? Y'a quelqu'un? Gavroche, ça va prendre des gifs. Bientôt. Si on ne s'occupe pas de la clientèle. Alors, tu vas rester prêt. Ouais, qui es-tu? Wow. T'es qui, toi? Oui, tu es qui?
12: C'est Patrick.
2: Quel âge as-tu, où es-tu?
12: Patrick, 23 ans de Istres.
2: Il ne bouge pas, je reviens. Très joli ça, écoute, c'est ma musique, j'ai choisi pour toi. 0803-07-17-27, dans 18 minutes, on plie les gaules, on disparaît dans la nuit. Appelle-moi!
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2: Allons-y. 3-4. Le mec.
3: Tu es superbe, tu es fantastique, je veux dire quelle intelligence, ce physique que tu as, puis je veux dire enfin, bon, toutes ces vacances qu'on pourrait passer tous les deux.
4: Ah, merci.
3: On met les petites poitrines avec les petites poitrines, les poitrines moyennes avec les poitrines moyennes.
2: Bonjour Denis. Ça veut dire quoi ce...
5: ton travail, hein.
6: D'abord, je ne suis pas au chômage.
2: Ça te dit bien, hein.
3: Alors, tu veux le garder, ton travail, hein.
4: Non. Oh, tu me gênes. Bon, alors d'accord, si non. Tu veux mettre ta main dans ma poche, tu peux.

0: Ça va. Ah, c'est que ça.
1: Mais alors, il me disait, c'est quoi ce petit ça?
2: Que tu as voulu me laisser seul profiter de moi. Hein, saloperie.
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4: Alors, tu y étais? Demain, peut-être.
2: Bah, accélération, nous rentrons à les 10 dernières minutes de cette émission. Voici Patrick, il habite Istri, il a 23 ans. C'est à toi, Lama.
5: Oui, bonsoir, Maurice. Donc, je t'appelle pour te raconter la belle boulette que j'ai faite la semaine dernière, là, certainement la plus belle de ma vie, là. Je rentrais d'une soirée avec ma copine, on était bourrés et tout. Et je suis arrivé chez elle, elle devait ramener sa copine, donc j'ai dû rester pendant un petit moment avec sa mère, qui est assez excentrique et tout. Et donc voilà, j'étais bourré, elle a commencé à me séduire plus ou moins tout et tout, et ça a fini qu'on a fait l'amour, quoi. Et donc ma copine, bien sûr, elle le sait pas, et je sais pas trop quoi faire, quoi.
2: Bah tu lui dis.
5: Hein?
2: Bah tu lui dis.
5: Tu lui dis, ouais, mais ça devient sérieux et tout.
2: Qu'est-ce qui devient sérieux?
5: Bah la relation avec ma copine, quoi. Et bien sûr, je regrette d'avoir fait ce que j'ai fait, quoi. Donc,
2: ah bah tu lui dis que tu regrettes.
5: Ouais, mais c'est quand même sa mère, quoi.
2: Et alors?
5: Et alors?
2: Bah là, c'était pas sa mère, c'était une fille.
5: Ouais.
2: Eh ben oui.
5: Pour moi, c'était une fille, pour elle, c'est quand même sa mère, quoi.
2: Non, pour elle, ce sera une fille. Parce que c'était sa mère, je veux dire. Sa mère lui a tant offert qu'elle peut lui faire un petit cadeau. Donc si effectivement ça ne fonctionne pas, c'est parce que c'est une fille. Tu comprends?
5: Oui. Ça peut quand même casser.
2: Et à la limite, je me demande si on ne devrait pas demander au maire de goûter les futurs gendres, les pour être sûr. Qu'est-ce, ouais. Tu vois?
5: Ouais. Ouais, j'ai quand même peur de casser la relation qu'elles ont, quoi.
2: Bah, tu veux que je l'appelle? Je l'appelle, je lui dis, moi, terminé.
5: Non.
2: Bah attends, quoi. Faut bien que quelqu'un lui dise. Tu me donnes son numéro. Je l'appelle. Allô, voilà, je non, t'appelle. Mais... Quoi?
5: De toute façon, s'il devait le savoir, ce serait mieux que ce soit moi qui lui dise.
2: Quand oui, bon, vraiment, t'as pas l'air de. Tu vois, t'as l'air plutôt de reculer. Moi, je vais pas reculer, moi. Donne-moi son numéro, je l'appelle.
5: Je me pose des questions.
2: Mais Patrick, qu'est-ce que tu t'emmerdes? Il y a quelqu'un qui te propose de le faire. Tu me donnes son numéro, je l'appelle. Terminé. Hop là. T'es déchargé. Oui.
5: Pourquoi pas, je sais pas.
2: Je sais pas, tu fais ce que tu veux, je te propose.
5: Et
2: quoi?
5: Ben je sais pas, j'ai...
2: Baisse la radio là, il y a quelqu'un qui écoute à côté, pas vrai?
5: Ouais, c'est moi, là. Je vais la baisser.
2: Là. Ouais, je sais, ouais. C'est pour tes pieds, pour qu'ils entendent aussi. C'est plus joli, comme ça c'est de la quadriphonie.
5: Non, mais c'est génial de s'entendre à la radio, j'ai l'impression d'être une vedette là.
2: Ouais, je sais, bien sûr. Bon, Patrick, on fait comme ça, hein?
5: Tu me rappelles?
2: Ben demain. Demain tu... Comme... Oui, voilà. Demain tu me donnes son numéro et on fait tout ça. D'accord?
5: Ok, ça va.
2: Allez, retiendra les bonnes nuits.
5: Ça va,
2: c'est un vrai mec d'histoire là-bas, c'est sûr. Bon, alors, voilà, moi, samedi et dimanche, tu penses bien, je suis pas là, c'est normal. Pourquoi je ne suis pas là? Pourquoi je ne suis pas là? Envoyez! Pourquoi je ne suis pas là? Pourquoi je ne suis pas là? 0803 07 17-27. Pourquoi ?

0: Et dimanche prochain. Et stop là dans le cul, là, je te prie.
1: Pascal, 29 ans, Biganos.
0: Oui, Pascal.
1: Parce que tu vadrouilles en France.
0: Parce que
1: tu vadrouilles sur les routes.
0: Parce que je vadrouille sur les routes, c'est pas mal, Pascal, mais ce n'est pas exactement ça. Je t'embrasse, peut-être.
1: Je t'embrasse, bonsoir.
0: Et bientôt. J'ai 803, 07, 17, 27, stop là dans le cul, là, je te prie.
2: Yvan, Toulouse, 36 ans.
0: Oui, Yvan.
2: Tu n'es pas là parce que t'as mort 24 heures du matin, mon
0: gars. Eh ben voilà, il a compris, ce mec-là. Yvan.
2: Oui.
0: T'as envie d'y aller?
2: Ah, j'aimerais bien, ouais.
0: Je te mets deux invites, si tu veux, de côté.
2: Ça roule.
0: Non, mais sérieux, hein.
2: Ah, mais je suis sérieux, avec mon 900 CBR, ça va rouler, non?
0: 220 francs l'entrée, je t'en mets deux, ça fait 440 francs, c'est un beau cadeau, quand même.
2: Ah, c'est super, Maurice. Bon. J'adore.
0: On se retrouve là-bas, hein.
2: On se retrouve là-bas.
0: Bon, n'oublie pas, Enfin, faudra bien que tu me payes un coup à boire, quoi, quand même. C'est moins des choses. Il ne raccroche pas. Et on y retourne. 0803 07 17 27. Qui veut aller au Mans? 24 heures du Mans. Avec moi. Allez. Je viens chercher deux places pour aller aux 24 heures du Mans avec toi, parce que j'aime ça. 0803, 07, 17, 27, hop là-dedans, là, tu vas là, je te prie. Ouais, on se rappelle, ok, merci, et on y retourne. 0803, 07, 17, 27, hop là-dedans, là, tu vas là, je te prie. Et on y retourne. 0803, 07, 17, 27, stop là-dedans, là, tu vas là, je te prie. Bon, c'est que des terribles, là. Et on y retourne. Allez, on s'en fout les réveillés. Stop là-dedans, là, tu vas là, je te prie.
3: Ouais, Sylvain, 25 ans, Sainte-Marie-la-Blanche, j'irai chercher des places pour les 24 heures, parce que j'aime ça.
0: Les 24 heures du Mans en moto, parce que j'aime ça, on y va.
3: Ok.
0: Allez, vas-y, on répète, là.
3: Les 24 heures du Mans en moto, parce que j'aime ça.
0: Félicitations, il ne raccroche pas. Et on y retourne. Qui veut aller aux 24 heures du Mans moto avec moi? Stop là dans le cul, je te prie.
4: Ouais, Mathieu, 21 ans, Toulouse, je vais aller aux 24 heures du Mans avec Maurice. 24 heures du Mans en moto avec Maurice, parce que j'aime ça.
0: Félicitations, il ne raccroche pas. Et on y retourne. Très joli, ça. Enfin, des gens qui savent vivre, quoi. Je veux dire, c'est vrai. Stop là dans le cul, je te prie.
5: Jérôme, 25 ans, de Périgueux.
0: Ouais.
5: Je viens chercher deux places pour aller aux 24 heures du Mans moto avec toi et j'aime ça.
0: Félicitations, il ne raccroche pas. Et on y ressort. Quelle clientèle tout de même, je veux dire, enfin bon, là on en a pas. Enfin tu vois, c'est des vrais quoi. C'est des sérieux. Stop là-dedans, là, qui va là, je te prie.
6: Toi, 15 ans de Bayonne.
0: Ouais,
6: Thomas. Je viens chercher deux places pour les 24 heures du Mans de moto parce que j'aime ça.
0: Mais tu vas y aller, toi?
6: Oui, oui, avec mon père.
0: Mais non, tu vas pas y aller avec ton père.
6: Ici.
0: Va chercher ton père.
6: Ok. Je le réveille.
0: Ah hey, tu le réveilles, attends, t'imagines ou quoi? 440 balles de place, c'est pas pour, tu vois, pour une blague, quoi. C'est pour des gens sérieux. Il est là ou quoi?
6: Allô?
0: Allô?
6: Oui, tiens, je te le passe.
0: Ouais, passe-le-moi.
6: Allô, Maurice?
0: Ouais, t'es pas son père, toi.
6: Si, si, je te le passe. Tu veux que je te le passe?
0: Ben oui, passe-le-moi. C'est des bombes. Allez, on y retourne. C'est vrai, ça par contre c'était bien, j'aimais bien moi. Stop là-dedans, là, tu vois là, je te prie.
7: Oui, Sébastien, 23 ans d'Aix-en-Provence, je viens chercher les places, les deux places pour le grand prix, enfin les 24 heures du Mans moto, parce que j'aime ça, voilà.
0: Mais pourquoi tu veux y aller comment toi?
7: J'y vais avec mon père, finalement je prends les vacances là et.
0: Avec ton père?
7: Je rêvais d'y aller, c'est.
0: Avec ton père?
7: Oui.
0: C'est qui ton père?
7: Il est à Bordeaux.
0: Et tu veux y aller comment?
7: Pardon? Eh bien, avec sa voiture.
0: En voiture? Faut y aller en train, au Mans, on y va en train ou en meule, mais on y va jamais en voiture, c'est
7: la folie. J'ai pas les moyens de m'acheter une meule encore. Là,
0: mais donc on y va en train, on y va pas en voiture, t'es jamais allé au Mans, toi t'es malade. C'est 5 heures d'embouteillage. Il ne raccroche pas. Et on y retourne. Hé, stop là-dedans, le qui va là, je te prie. Bon, c'est trop mou, ça. Attendez, ne bougez pas, ne bougez pas. Alors, voilà, je te prie.
8: Oui, salut Maurice, Tony, 29 ans de Toulouse. Je viens chercher deux places pour aller aux 24 heures du Mans moto avec toi.
0: Parce que j'aime ça.
8: Parce que j'aime ça, oui.
0: Félicitations, il raccroche pas. Ah, oh, c'est génial. Ainsi se termine cette putain d'émission pour ce soir. T'as intérêt à rester à l'affût, tout ça, parce que je ne sais pas. Mais enlevez-moi ça maintenant, j'en ai marre. Fais sonner 0803 07 17 27 pour remercier ceux qui ont stoppé toute activité périphérique ou parallèle. Pour qu'on se rencontre.
9: C'était la 716e.
0: À demain.
9: Déjà 2148 heures.
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0: Muriel, 49 ans, Itsasu. Il n'y a que les imbéciles qui ne soient pas gourmands. On est gourmand comme on est artiste, comme on est instruit, comme on est poète. Le goût, mon cher, c'est un organe délicat, perfectible et respectable, comme l'œil et l'oreille. Manquer de goût, c'est être privé d'une faculté exquise, de la faculté de discerner la qualité des aliments, comme on peut être privé de celle de discerner les qualités d'un livre ou d'une œuvre d'art. C'est être privé d'un sens essentiel, d'une partie de la supériorité humaine. C'est appartenir à une des innombrables classes d'infirmes, de disgraciés et de sots dont se compose notre race. C'est avoir la bouche bête, en un mot, comme on a l'esprit bête.
1: Laurent, 45 ans, Miami, Florida, USA. À mes frères chrétiens et français. Nous sommes de toute évidence dans une perspective de guerre civile. L'entreprise de haine contre la France, son histoire, sa culture, et en particulier ses racines chrétiennes, a commencé en 1968 par les vociférations de tous les crétins qui se donnaient le droit de hurler.
2: Valérie, 44 ans, Beyrouth, au Liban.
3: Un matin, dans une cour de la rue de la Colombe ou de la rue des Ursins, des voix d'enfants chantèrent quelque chose comme ça. Au coin de la rue du Jour, de la rue Paradis, j'ai vu passer un homme. Y'a que moi qui l'ai vu. J'ai vu passer un homme. Tout nu, en plein midi. Y'a que moi qui l'ai vu. Pourtant, c'est moi le plus petit. Les grands, ils savent pas voir. Surtout quand c'est marrant. Surtout quand c'est joli. Il avait des cheveux d'ange. Une barbe de fleuve. Une grande queue de sirène. Une taille de guêpe. Deux pieds de chaise de Louis XIII. Un tronc de peuplier. Et puis un doigt de vin. Et deux mains de papier. Une toute petite tête d'ail. Une grande bouche d'incendie. Et puis un œil de bœuf. Et un œil de perdrix. Coin de la rue du Jour et de la rue Paradis, c'est là que je l'ai vu, un jour en plein midi. C'est pas le même quartier, mais les rues ne se promènent partout où ça leur plaît.
4: Même si ils veulent pas comprendre, même s'ils te traitent de druide ou enfin de tout ce que tu veux, c'est déconcertant. Mais bon. Tant mieux, parce que au moins, si on peut planter des graines dans chacun des auditeurs, ou si on peut, moi, me planter une graine dans moi, ça m'intéresse, quoi. Voilà.
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Jean-Laurent, 54 ans, de Nice. Des bottes qui s'agglutinent, aux frontières elles piétinent, loin de jouer une cavatine, pointent les orgues de Staline. Dans ce choix tu t'obstines, vers quoi tu te prédestines, un pas vers la guillotine ou un verre de cicutine. Tristesse, je me coltine, mon quotidien tu ratatines, une envie clandestine de sortir ma chevrotine, peu de pensées crétines contrées.

0: mec, t'es obligé de lui dire, mais Redouane, regarde les séries télévisées, tu vois bien que les mecs, personne se déguise en burqa, ça attire l'attention, et tout ça, donc tout le monde te regarde, les mecs, après, ils voient tes pieds qui dépassent avec les poils, ils se rendent bien compte que t'es pas une gonzesse.
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2: Muriel, 56 ans, Paris. Je voudrais retourner à la mer. Les vagues où naissent les rochers, la terre sur laquelle tu marchais, je voudrais retourner à la mer. La villa doit être occupée, j'entends résonner d'autres vies, des amoureux déshabillés pour un dernier bain de minuit. Un jour se lève entre les îles, les milliards d'insectes antiques, sur les falaises immobiles, observe de loin l'Afrique. Je voudrais retourner à la mer, l'amour à peine l'a-t-on connu, qu'il faut s'en aller vaincu, sans rien comprendre à son mystère. Je voudrais retourner à la mer, les oiseaux qui tournent dans le vent, sans effort, sans mouvement, sur la courbure de la terre.
3: Arnaud, 51 ans, Tremblay en France. Mon choix musical pour ce soir se porte sur Limp Bizkit, la chanson Break Stuff en 2000, pour le jeu de guitare de Wes Borland et son attitude en général. Et parce que, comme tu le dirais toi-même Maurice, ça enlève bien la poussière. Bonne écoute, bonne soirée, bonnes vacances, à bientôt.

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1: Les gens de la Ligue contre le cancer s'insurgent contre des images de fumeurs dans les films, parce que ça inciterait les gens à fumer. Mais dans les films, si on regarde, il y a des tueurs, par exemple. Alors, est-ce qu'il vaut mieux fumer ou tuer des gens? Si jamais on écoutait ces gens-là, on essaierait de faire plutôt du cinéma de bon exemple, une sorte de propagande politique, des gens plutôt beaux, non agressifs, blonds, préférence en France, hein, on les aime bien blonds. L'idée, c'est d'essayer de faire un petit cinéma bien propre. Parce que déjà, le cinéma français, il est quand même bien propre. Les histoires sont tellement chiantes que personne n'a envie de les voir, d'ailleurs.
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0: Alors, l'expertise psychiatrique, elle répond à une série de questions. L'examen du sujet révèle-t-il chez lui des anomalies mentales ou psychiatriques? Le cas échéant, les décrire et préciser à quelles affections elles se rattachent. La deuxième question est, l'infraction reprochée au sujet est-elle ou non en relation avec de telles anomalies? Troisième question, le sujet était-il atteint au moment des faits d'un trouble psychique ou neuropsychique ayant aboli son discernement ou le contrôle de ses actes? Quatrième question est, le sujet était-il atteint au moment des faits d'un trouble psychique ou neuropsychique ayant altéré, ça n'est plus aboli, mais altéré son discernement ou le contrôle de ses actes? L'autre question est, le sujet est-il accessible à une sanction pénale? Et là, c'est très très important pour le juge. Est-il curable ou réadaptable? Autre question, le sujet présente-t-il un état dangereux pour lui-même ou pour autrui? Autre question encore, un pronostic sur l'évolution ultérieure du comportement est-il possible? Le cas échéant, donner un avis sur le traitement ou la mesure de rééducation à envisager. Donc c'est un exercice qui est assez particulier parce que là on n'est plus dans le soin mais dans le jugement. Alors moi pour ma part, je sais qu'il y a, des non-lieux scandaleux en matière de criminels. Et il faut dire que pour moi qui suis catholique, j'ai toujours eu une frilosité quant à déterminer l'inaccessibilité à la sanction pénale parce que c'est quand même difficile de dire aux gens, bon, on a tué votre enfant, mais en même temps, il y a un non-lieu, quoi.
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0: Maurice traîne au bar lounge de l'hôtel, un cocktail de fruits tropicaux posé sur une table basse. Le fond musical langoureux lui fait tapoter le rythme du bout des doigts sur le club en cuir où il était enfoncé. Un parfum léger, empreint de jasmin et de fleurs de tiare, vient subitement lui taquiner le nez. Ses lunettes activent le mode chasse de nuit et scrutent automatiquement l'entrée du bar. Immédiatement, Maurice tombe sur cette créature qu'il avait dessinée étant jeune chevalier. C'était elle. Il l'aurait reconnue entre mille. D'un bond, il se retrouve devant elle et dit
1: « Ah, te voilà enfin !» Mais où étais-tu caché depuis 30 ans? Sais-tu que moi je te cherche?
0: La fille le détaille de pied en cap et lui offre un regard de braise, sans dire un mot. Elle entr'ouvre la bouche et lui souffle dans le cou. Maintenant, il est assez proche d'elle pour entendre les battements de son cœur s'accélérer. Elle pose son doigt sur sa médaille et en mordille l'extrémité. Maurice sent une vague de chaleur incontrôlable monter en lui.
1: Merde, il fait très chaud là, non? À boire. Il me faut à boire tout de suite.
0: La fille reste figée et le regarde ramper vers le bar.
1: De l'eau ! Je brûle !
0: Le serveur s'exécute et lui tend un verre. Maurice l'avale et hurle.
1: Un autre ! Vite ! De l'eau, par pitié ! C'est bon de boire. Il faut boire au moins 1,5 litre par jour.
0: Soulagé, il se retourne avec son plus beau sourire.
1: Alors, petite, on en était où ?
0: Mais elle a disparu, laissant flotter dans l'air ce parfum unique comme seule trace de son passage. Maurice reste interdit quelques secondes, puis royal au bar en s'adressant au serveur.
1: Encore une qu'il regrettera. Qu'on m'amène ma monture, je vous prie. C'est l'heure des seigneurs.
0: Et c'est pour ça qu'il est à l'heure, Maurice. À l'heure de bonne humeur et dans tes grandes oreilles à toi.

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1: Le discours politique tenu par la grande partie des personnages politiques du pays considère en fait effectivement les votants à partir de 18 ans comme des enfants. On leur dit n'importe quoi. Au point que les gens pensent que celui ou celle qui est ou qui sera président de la République ou qui l'a été, que c'est le Père Noël. C'est-à-dire que les gens n'ont pas conscience de l'organisation, en fait, de la société. Et chez nous, les gens, ben, on les traite comme ça. On leur donne des formules qui répètent, il faut réindustrialiser. Enfin, c'est super drôle de dire un truc pareil. Réindustrialiser avec quoi? Où est la main-d'œuvre? Où est la qualification? Où sont ces ouvriers spécialisés qui vont faire je sais pas quoi? Personne ne peut avoir une intention pareille. C'est comme si t'avais un champ et que tu disais, moi, j'ai un champ et je vais faire une industrie. Rien dire. Personne ne peut se dire oui, on va réindustrialiser quoi. Ça y est, pof. Alors qu'est-ce qu'on fait maintenant? Ben on réindustrialise. Les adultes de chez nous disent des trucs comme ça.

0: Moi, je voulais parler juste d'un truc qui me tenait à cœur depuis quelques jours, Maurice. C'est par rapport à ces anti-vax. Alors moi, je vais lancer une bouteille dans la mare. Je sais pas si c'est une grosse invention.
1: Je connaissais le pavé dans la mare et la bouteille à la mer, mais alors le mariage des deux, c'est strasbourgeois, je pense.
0: Ouais,
1: mais je me demande ce que ça fait une bouteille. Tu mets un petit mot dedans ou pas?
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